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4: Voici vos nouvelles, Arsenal Média. La Chambre de commerce et d'industrie de la Matanie, CCIM, indique qu'elle prolonge d'une semaine le dépôt des mises en candidature de son 30e gala de l'excellence. En effet, les membres en règle du CCIM ont désormais jusqu'au 14 août à 17 heures pour s'inscrire. Voici les résultats des matchs du 5 août dans la division mixte IGA Matane de la Ligue de balle de l'Est Coors Light / Dépanneur du Lac. Lors du premier match, ce fut une victoire facile de 10-0 des Allées du Boulevard sur les Armoires Distinction Matane. Lors du deuxième match, la poissonnerie matanaise a emporté une victoire de 5-2 sur le garage autoplace Jean-Nicolas. Finalement, côté météo, à Matane, ce soir et cette nuit, c'est nuageux et le minimum est de 16 degrés.
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Le talent show qui se poursuit est le 10 août prochain. Oh, on va avoir un spectacle de Gino Thomas. C'est au promenade des Captains toujours. Et le 10 août, ça va se passer à partir de 19h. Donc, si vous voulez les détails de ce spectacle-là de Gino, ou encore les détails de tout l'événement, hein, tout le talent show au complet, ben ça se trouve sur le site internet de la ville. Je peux vous le redire, même si probablement que vous le connaissez déjà, ville.matane.qc.ca dans l'onglet événements. 3

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Matane, j'espère que vous passez une belle soirée jusqu'à présent. Tommy Coderre qui est avec vous jusqu'à minuit. 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
3: Voici vos nouvelles, Arsenal Média. La Chambre de commerce et d'industrie de la Matanie, CCIM, indique qu'elle prolonge d'une semaine le dépôt des mises en candidature de son 30e gala de l'excellence. En effet, les membres en règle du CCIM ont désormais jusqu'au 14 août à 17 heures pour s'inscrire. Voici les résultats des matchs du 5 août dans la division mixte IGA Matane de la Ligue de balle de l'Est Coors Light / Dépanneur du Lac. Lors du premier match, ce fut une victoire facile de 10-0 des Allées du Boulevard sur les Armoires Distinction Matane. Lors du deuxième match, la poissonnerie matanaise a emporté une victoire de 5-2 sur le garage autoplace Jean-Nicolas. Finalement, côté météo, à Matane ce soir et cette nuit, c'est nuageux et le minimum est de 16 degrés.
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Classique, nouveauté, bonne musique. En tout cas, c'est ce qui joue dans vos oreilles dans les prochains instants. On est ensemble jusqu'à minuit. Je vous rappelle, Tom Coderre qui est au micro. Et je salue toute l'équipe de la brasserie artisanale La Fabrique. Je sais qu'il y en a qui sont présentement à l'écoute parce que j'ai quelqu'un qui m'a texté sur la messagerie tantôt. Je ne suis plus capable de retrouver son nom. Parmi les messages, des fois, ça se perd. Bref, bonne soirée. Ayez du gros fun demain à la job encore une fois. Puis merci d'être présent avec nous sur nos ondes.

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4: Voici vos nouvelles, Arsenal Média. La Chambre de commerce et d'industrie de la Matanie, CCIM, indique qu'elle prolonge d'une semaine le dépôt des mises en candidature de son 30e gala de l'excellence. En effet, les membres en règle du CCIM ont désormais jusqu'au 14 août à 17 heures pour s'inscrire. Voici les résultats des matchs du 5 août dans la division mixte IGA Matane de la Ligue de balle de l'Est Coors Light / Dépanneur du Lac. Lors du premier match, ce fut une victoire facile de 10-0 des Allées du Boulevard sur les Armoires Distinction Matane. Lors du deuxième match, la poissonnerie matanaise a emporté une victoire de 5-2 sur le garage autoplace Jean-Nicolas. Finalement, côté météo, à Matane ce soir et cette nuit, c'est nuageux et le minimum est de 16 degrés.
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Le talent show qui se poursuit et le 10 août prochain. Oh, on va avoir un spectacle de Gino Thomas. C'est aux promenades des Captains toujours. Et le 10 août, ça va se passer à partir de 19h. Donc, si vous voulez les détails de ce spectacle-là de Gino, ou encore les détails de tout l'événement, hein, tout le talent show au complet, ben ça se trouve sur le site internet de la ville. Je peux vous le redire, même si probablement que vous le connaissez déjà. ville.matane.qc.ca dans l'onglet événements.

Matane, j'espère que vous passez une belle soirée jusqu'à présent. Tommy Coderre qui est avec vous jusqu'à minuit. 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
2: Voici vos nouvelles, Arsenal Média. La Chambre de commerce et d'industrie de la Matanie, CCIM, indique qu'elle prolonge d'une semaine le dépôt des mises en candidature de son 30e gala de l'excellence. En effet, les membres en règle du CCIM ont désormais jusqu'au 14 août à 17 heures pour s'inscrire. Voici les résultats des matchs du 5 août dans la division mixte IGA Matane de la Ligue de balle de l'Est Coors Light / Dépanneur du Lac. Lors du premier match, ce fut une victoire facile de 10-0 des Allées du Boulevard sur les Armoires Distinction Matane. Lors du deuxième match, la poissonnerie matanaise a emporté une victoire de 5-2 sur le garage autoplace Jean-Nicolas. Finalement, côté météo, à Matane, ce soir et cette nuit, c'est nuageux et le minimum est de 16 degrés.
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C'est débuté pour la dernière journée de la semaine. Nous sommes le vendredi 7 août. Bonjour! Il a fait chaud cette nuit. Est-ce que vous avez dormi la fenêtre ouverte? La fan d'enfourche? C'est possible. Sinon, une chose est sûre, c'est qu'il va faire encore très chaud aujourd'hui avec Humidex. On parle de maximum de 35. Ça vient avec un peu d'instabilité. J'aurai l'occasion de vous en parler un peu plus tard. Je m'appelle Jerry Castonguay. Mon café est même pas fait encore. C'est pas drôle, ça. Je vais le boire en même temps que vous, ça, c'est sûr. On va faire un petit tour de l'actualité, des bonnes, des moins bonnes nouvelles également. Et on va s'intéresser à un dicton, OK? Un dicton populaire, ça, c'est sûr. Ici, au Québec, dans le moment sagesse, on va parler de se faire passer un sapin. Ça sort d'où, ça, se faire passer un sapin? Ben moi, j'ai la réponse pour vous. Un peu plus tard également, on va parler de Roxane Bruno qui... En tout cas, ça fait réagir sur le web. Étant chaud hier, elle a fait quelque chose de spécial. Je vous en reparlerai. Pour tout de suite, c'est Marc Dupré en musique avec Danser la nuit, un bon réveil dans l'Est du Québec, la Vallée, la Matanie, la Côte-Nord, à Viva.

Au réveil de ce vendredi 7 août, qu'est-ce qui défrait la manchette? Ben, on a constaté un goéland abattu à Rimouski. Puis on recherche des témoins actuellement. C'est mardi matin vers 10 heures qu'un goéland a été touché par des plombs au parc de la gare au centre-ville de Rimouski. Ce qui est quand même grave, là, on s'entend. Qui tire d'un fusil à plomb en plein centre-ville contre un animal vivant? Grièvement blessé, l'oiseau a dû être euthanasié après son transport au refuge. Le centre de services animaliers appelle la population à l'aide pour identifier un groupe de jeunes suspects impliqués dans cet acte de cruauté qui peut constituer quand même une infraction criminelle. Les témoins ou toute personne qui aurait des informations sont invités à contacter le centre de services animaliers via Messenger sur Facebook. Saisie de stupéfiants, c'est-il, une opération policière a été menée par la SQ mardi la Sûreté du Québec a intercepté un véhicule à l'intersection du boulevard Laure et de la rue Maltais menant à la saisie de plus de 160 grammes de hashish, de la cocaïne, du cannabis, des comprimés de méthamphétamine, près de 45 grammes de cristal meth, ainsi que des cigarettes de contrebande et de l'argent comptant. Ces stupéfiants-là étaient destinés à être vendus dans la région d'Havre-Saint-Pierre et également dans la communauté d'Equanichit. Donc, il y a un homme de 55 ans qui a été arrêté qui pourrait faire face à des accusations de possession en vue de trafic. La SQ encourage toute information sur le trafic de stupéfiants à être communiquée de manière confidentielle. Cause Abscale a récemment installé un brumisateur au Parc de la Pointe grâce à l'initiative de la Commission de développement de la ville pour rafraîchir les citoyens pendant la chaleur estivale. Je pense qu'il doit effectivement être utile ces temps-ci. La municipalité a précisé sur les réseaux sociaux que des projets d'ajout de jeux d'eau ont été abandonnés en raison de contraintes techniques liées au réseau d'aqueduc et aux normes environnementales qui interdit l'utilisation directe de l'eau de la rivière. Le brumisateur est présenté comme une solution rapide, accessible et responsable pour offrir un espace de fraîcheur aux visiteurs. Puis évidemment, ça fonctionne pas en continu. Rogers étend son réseau 5G à Matane-sur-Mer. L'entreprise a annoncé l'extension de son réseau sans fil à Matane-sur-Mer pour améliorer la sécurité et l'accès aux communications pour les habitants et les entreprises. Édith Cloutier, qui est présidente régionale, souligne que ce service va renforcer la connectivité locale, c'est-à-dire notamment au port et dans le parc industriel. Cette initiative fait partie d'un investissement de près de 40 milliards de dollars quand même des infrastructures de Rogers au cours de la dernière décennie. On sait que la couverture cellulaire de Rogers était toujours à la remorque. Puis parfois, c'est des voyageurs qui viennent d'ailleurs, tu sais, qui vont prendre le bateau, par exemple, qui sont exempts de couverture cellulaire. Alors, s'il y a des imprévus, ben c'est difficile pour eux. Alors voilà, c'est quand même une bonne nouvelle. On n'en a jamais assez de couverture numérique, puis il reste encore bien des zones à développer, ça c'est certain. Il est 6h08, un bon début de journée à Viva. C'est Tove Lo en compagnie de Stromae. Voici Des Fleurs. On part ça de même.

La voix unique de Patrick Bourgeois pour démarrer votre vendredi du bon pied à Viva. Est-ce que ça vous est déjà arrivé de vous faire passer un sapin? Ça vient d'où, cette expression-là? Ben, dans le moment sagesse dont passe ça de même, ça s'en vient. Après Rhymes et Emmanuel Carey, bonjour, bon vendredi. Allez, on...

0: c'est quoi?
1: L'heure est au vieux sage. C'est le moment sagesse, donc par ça de même. Il y a des expressions qu'on utilise pratiquement toutes les semaines, qui nous entourent, qui font partie du décor, puis qu'on connaît même pas leur provenance ou leur signification profonde. Et c'est là-dessus que je me penche. Je sais, Noël s'en vient dans à peu près, quoi, 150 jours? On va parler de sapin aujourd'hui. Au Québec, quand on dit « je me suis fait passer un sapin », c'est quoi ça veut dire? Ben, on s'est fait avoir. Puis pourquoi le sapin? Moi, c'est ça qui piquait ma curiosité. L'explication la plus répandue, là, ça nous ramène au commerce du bois, évidemment, parce que chez nous, encore aujourd'hui, c'est important. Mais à l'époque, quand on voulait acheter du bois d'œuvre, ben, c'était l'épinette. Puis, ben, un des arbres qui, lui, était aussi abondant dans la forêt, assez commun, de moins grande valeur, c'était le sapin. Alors, un vendeur malhonnête là qui voulait compléter ses ventes, finir ses fins de mois pour abattre des arbres qui coûtent pas trop cher, puis en même temps, c'est pas grave. Ça semble pareil, l'épinette et le sapin, non pas du tout. C'est vraiment plus cher et prestigieux. Toutes les autres essences d'arbres par rapport au sapin, on peut pas faire grand-chose avec du sapin tant que ça. Puis c'est tout gommeux en plus. C'est comme ça que seraient arrivés des vendeurs malveillants qui auraient trompé les acheteurs en leur faisant croire que ce qu'ils achètent est meilleur que ce que c'est réellement. Alors c'est ça, se faire passer un sapin, c'est acheter quelque chose, mais finalement... c'est autre chose, c'est pas bon. On s'est fait passer un sapin, on s'est fait avoir, puis tu sais, on a vraiment galvaudé l'expression à toutes les sauces. Galvaudé à toutes les sauces. J'ai-tu le goût d'une poutine, puis je suis pas courant. Parce que là, maintenant, c'est plus juste lors de l'achat, c'est aussi lors des actions des autres. Se faire passer un sapin, ça peut être plus large que juste transactionnel. 6h20, on va regarder les détails météo. Est-ce qu'on peut se préparer des plans pour en fin de semaine? Ben certainement, mais il y a un mais et ça va s'en venir au retour après les nouvelles. Ludovic Bourgeois, c'est dans notre playlist « Jamais s'oublier » est en réserve.
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10: Bon matin, ici Christophe Moquin pour vos nouvelles. La SOPFEU rapporte que le mois de juillet a été marqué par une activité de feux de forêt supérieure à la moyenne au Québec, notamment en raison de la foudre. Dans la zone de protection intensive, 90 incendies sont survenus en juillet, affectant 1675 hectares de forêt. Ces dernières années, la moyenne était de 66 incendies, brûlant 1115 hectares. Selon la SOPFEU, 41% des brasiers déclenchés en juillet ont été causés par la foudre. Dans son bilan transmis jeudi, la SOPFEU a noté que le mois de juillet a été marqué par des températures légèrement supérieures au normal, par un déficit de précipitations dans l'ouest du Québec et sur la côte nord, ainsi que par la présence de vents soutenus accompagnés par moments de fortes rafales. La Société portuaire du Bas-Saint-Laurent et de la Gaspésie a diffusé son rapport annuel 2025-2026, indiquant une année marquée par la croissance des revenus, la réalisation de projets d'immobilisation et l'engagement à structurer ses démarches en termes de gestion environnementale et de relations avec les communautés. Parmi les projets d'investissement en immobilisation, totalisant plus de 13 millions de dollars, notons les travaux de dragage et de surveillance environnementale au port de Crow-Cacouna, le dragage d'urgence au port de Rimouski, la finalisation de l'étude d'impact sur le projet de réaménagement des infrastructures portuaires de Matane et les travaux d'amélioration de l'espace d'entreposage au port de Gaspé. Voici les résultats des matchs du 5 août dans la division mixte IGA Matane de la Ligue de balle de l'Est Coors Light Dépanneur du Lac. Lors du premier match, ce fut une victoire facile de 10-0 des Allées du Boulevard sur les Armoiries Distinction Matane. Lors du deuxième match, la poissonnerie matanaise a emporté une victoire de 5-2 sur le garage Autoplace Jean-Nicolas. C'est ce qui complète vos nouvelles. 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
1: Quand il y a la grosse chaleur comme ça, ça vient avec de l'instabilité dans la Matanie. On s'en sort bien aujourd'hui avec Humidex 27, alternance soleil-nuages. Ce soir et cette nuit, ça descend à 14, mais demain, là, l'instabilité arrive pour vrai. 30% de risque d'averse en après-midi, des nappes de brouillard qui vont se dissiper le matin, maximum de 18. Et dans la nuit de samedi à dimanche, 60% de risque d'averse. Et dimanche aussi, c'est de la pluie qui nous attend avec un maximum de 19. Bon réveil à Viva 105.3.
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1: Hey, il y a des affaires au calendrier pour en fin de semaine. Je pense qu'on va pouvoir en profiter en masse. Et je fais le tour de ça dans les prochaines minutes. Également, on va parler de nos destinations vacances. Qu'est-ce qui influence la destination qu'on prend dans la cour à Jay? On va s'intéresser à ça, puis vous allez être assez surpris de qu'est-ce qui nous inspire en vrai. Pour tout de suite, après avoir écouté le père, maintenant écoutons le fils, Ludovic Bourgeois, jamais s'oublier, 6h27, bon vendredi à Viva!

17 août à Viva. Au showbiz, bien les activités au calendrier en fin de semaine. Alors, on va faire le tour de tout ça. On va commencer par nos programmations à Sept-Îles. Le Vieux Quai poursuit ses festivals et cette fois-là, c'est vraiment un festival de partage culturel, familial, gustatif également. Il y a des spectacles tout le week-end pour le Africa Fest. Alors oui, ça se déroule au Vieux Quai. Il y a du côté de Port-Cartier à ne pas manquer demain 19h30 au Café Théâtre Graffiti, l'humoriste Sam Vigneault qui est en rodage. Alors, il y a du plaisir à voir à Port-Cartier ce week-end. Et là, ça part. Et jusqu'au 16 août, du côté de Saint-Gabriel-de-Rimouski, il y a des gens de partout dans l'Est du Québec qui vont se présenter à la 24e édition du Festival Country Western avec, oui, des spectacles, notamment ce soir, je pense, c'est Kim aurait cru. La semaine prochaine, on a Gab Forêt, Laurence Saint-Martin, le Yannick Saint-Jacques Band. Ce dimanche, il y a Colette Pirouette pour les enfants. Il y a le spectacle de Coyote Ugly aussi pour les adultes. Ça va être osé. Mais il y a aussi du rodéo. En fait, faut le souligner, là, le Festival Western de Saint-Gabriel-de-Rimouski est le festival avec le plus de compétitions équestres au Québec cette année, avec en nouveauté le Team Penning. On a rénové l'arène. Également, on a ajouté des espaces dans les estrades. On a changé l'éclairage. Alors, c'est un rendez-vous à ne pas manquer. Ça commence aujourd'hui. Vous êtes à Viva. Un bon réveil. C'est Jay qui vous accompagne, qui lève son café à votre santé. Voici Vincent Vallière. L'amour, c'est pas pour les peureux. À Viva!

voici une autre artiste qui fait le tour du Québec cet été, évidemment. Et là, hier, je crois, elle était du côté de l'Abitibi pour le festival Osisko en lumière. Et elle faisait son show, puis soudainement, elle a arrêté. Puis elle trouvait une coupe de tana en avant avec des calottes à l'envers. Puis elle a décidé de faire toute une scène, puis de les renvoyer du show. Je vais vous présenter un extrait plus tard ce matin. C'est Roxane Bruno avec Michael Bublé. Évidemment, elle a pas la langue dans sa poche. Ça aussi, ça serait une expression à analyser. 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

0: Hey, le temps des vacances, c'est pas fini. Non, mais ça, on envoie ça dans le cours à Jay. Dans le cours à Jay. On regarde les destinations vacances. Avouez, là, que vous avez déjà choisi une destination pour prendre des belles photos. Mais pourquoi on fait ça? Alors, on s'est penché sur la question, puis on s'est rendu compte que pour le choix de destination vacances, il y a des différences importantes au niveau des générations par rapport à l'impact que notre voyage aurait sur nos réseaux sociaux. Puis ça détermine nos destinations, OK, sur près de 3000 personnes dans 6 pays. Les résultats montrent que, là, on va y aller par génération, les baby boomers en ont absolument rien à battre de ce qu'ils vont partager sur les réseaux sociaux. Ils le font de toute façon, mais sont juste contents de toute façon, OK? Fait qu'eux, ils veulent voir le voyage pour ce que c'est, puis les photos qu'ils vont mettre après, qu'ils auront pris peut-être avec leur iPad, ben ce sera des souvenirs pour eux, simplement. Les millénarios, OK? La génération Y, c'est la mienne, ça. On est attiré par des lieux moins conventionnels, comme l'Islande, la Slovénie, tu sais, des places comme ça. Puis c'est motivé par l'envie de se démarquer sur Instagram. Oh là là, ça fait mal à entendre, hein? Ben oui, je sais, ben j'en fais partie. Qu'est-ce que tu veux? Est-ce que j'ai vraiment choisi pour prendre des photos? Oui, c'est arrivé. J'ai fait le tour de la Cabot Trail pour prendre des photos. C'est arrivé. Oui, oui, je dois m'avouer vaincu. Les membres de la génération X, quant à eux, okay, présentent un lien fort entre leur statut social et leur intérêt pour les destinations classiques, comme le Mexique, le Cuba, les États-Unis, par exemple. Des voyages assez populaires, où est-ce que tu dis, ben c'est vraiment leur statut social. Ça veut dire que moi, je suis capable de me payer un voyage tout inclus, ben je vais le montrer. C'est intéressant. Puis la génération Z, ben un peu comme les baby boomers, s'en soucient pas du tout, puis ils partagent pas vraiment leurs photos sur les réseaux sociaux tant que ça. À quelques exceptions près, mais c'est parce que la génération Z est plus jeune, puis les réseaux sociaux traditionnels, si on veut, là, comme Facebook, Instagram, ça les intéresse moins. Ils vont s'envoyer des snaps, par exemple. Ça, c'est différent. Be real, ça existe encore? Ce genre d'affaires aussi qu'ils vont faire, mais c'est pas pour ça qu'ils partent en vacances. C'est intéressant quand même. Maintenant, la plus belle photo de voyage, parce que moi, je suis un de la génération Y, là. Votre plus belle photo de voyage, je veux la voir. Envoyez-moi ça par texto au 418-723-2564, juste pour flasher. On va faire le tour de ce qu'on a reçu. Gabriel Fredette, tant qu'on est, toi et moi, ça s'en vient. À Viva!
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Hey, si vous avez un souhait d'anniversaire pour aujourd'hui, pour en fin de semaine, il est jamais trop tard pour le faire. Puis c'est même l'occasion idéale, en vrai, parce que le show commence à peine. 418-723-2564, c'est notre numéro de téléphone pour nous texter. Et ça va nous faire un plaisir de relayer la bonne nouvelle. Kenji Girac avec un hit rempli de soleil. 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

0: Alors que le soleil est bien levé dans l'est du Québec avec un ciel assez variable, merci peut-être du brouillard qui est en train de se dissiper. On va justement regarder qu'est-ce qui nous attend à la météo pour ce week-end parce qu'il y a bien des activités à ne pas manquer. Au showbiz, on va faire le tour de nos petits et grands écrans et aussi il y a une légende de la musique qui nous a quittés trop tôt. Aux nouvelles avec Louis-Philippe Arnois-Harel, dans un moment, on parle de politique fédérale, mais aussi provinciale. Les flèches vont dans tous les sens. Et aussi, on parle d'un phénomène assez surprenant qui a causé la contraction de l'herpès par un être humain à partir d'un animal. Et ça s'en vient au retour à Viva.
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5: Bon vendredi, ici Louis-Philippe Arnoirel. Le premier ministre Mark Carney est allé prêter main forte à son candidat dans la circonscription de Chicoutimi-le-Fjord, Daniel Gobeil, hier pour les élections partielles à venir. Il est d'abord allé à la rencontre de travailleurs du secteur de l'aluminium, particulièrement touchés par les droits de douane américains. Il a ensuite vanté son candidat attablé au restaurant chez Georges. Daniel Gobeil a précédemment été président des producteurs de lait du Québec et tentera de ravir la circonscription. Celle-ci était représentée par le conservateur Richard Martel, qui a démissionné après avoir été sélectionné pour devenir sénateur. Au provincial, le chef péquiste Paul Saint-Pierre Plamondon s'en est pris hier à la première ministre caquiste Christine Fréchette concernant les annonces qu'elle a multipliées dans les dernières semaines. Selon lui, Mme Fréchette a annoncé 62 nouvelles dépenses en 100 jours, ce qui représente plus de 7,8 milliards de dollars, dont près de 1,5 milliard uniquement cet été. En point de presse à Lévis, il a qualifié de grossière cette façon de faire. À son avis, on devrait se restreindre de faire campagne à même les fonds publics pour essayer d'acheter des votes. L'homme politique s'est aussi prononcé en faveur d'un troisième lien, laissant entendre que sa formation défendrait un projet de tunnel dédié au transport en commun. Et pour terminer, un avis de santé publique a été lancé après un contact physique entre une visiteuse et un macaque japonais survenu plus tôt cette semaine au zoo de Green Bay. Selon le zoo, il s'agirait d'un événement isolé qui correspondrait à un contact physique restreint accidentel dans un secteur sécurisé réservé au personnel. La visiteuse a reçu les premiers soins nécessaires et fait l'objet d'un suivi médical. L'avis de santé publique concerne toutes les personnes qui auraient eu un contact physique à travers le grillage avec un macaque japonais. Les macaques peuvent être porteurs du virus de l'herpès B, une infection rare chez l'humain, mais qui peut entraîner des complications graves en l'absence d'une prise en charge rapide. C'est ce qui complète vos actualités Arsenal Média. Passez une bonne journée sur nos ondes.
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6: Quand il y a la grosse chaleur comme ça, ça vient avec de l'instabilité. Dans la Matanie, on s'en sort bien aujourd'hui avec humidex 27, alternance soleil-nuage. Ce soir et cette nuit, ça descend à 14, mais demain, là, l'instabilité arrive pour vrai. 30% de risque d'averse en après-midi, des nappes de brouillard qui vont se dissiper le matin, maximum de 18. Et dans la nuit de samedi à dimanche, 60% de risque d'averse. Et dimanche aussi, c'est de la pluie qui nous attend avec un maximum de 19. 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

Bon début de vendredi, nous sommes le 7 août et ça c'est incroyable, c'est une bonne nouvelle, oui c'est vendredi et on commence tranquillement, pas vite, pas trop, là, à regarder qu'est-ce qui nous attend cet automne pour la rentrée, notamment au niveau de la télé et oh, ça a l'air emballant. Il y a également un film qui s'en vient qui attire l'attention et je vais vous en parler au showbiz dans les prochaines minutes. Également une voix très connue qui s'est éteindue dernièrement. On va s'en reparler. Mais pour tout de suite, Killing Me Softly, The Fugees à Viva. Bon réveil. 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

Un bon vendredi matin, c'est Jay qui vous accompagne à Viva. Au showbiz, il y a un film biographique québécois qui va sortir d'ici la fin de l'année qui fait vraiment tourner les têtes. Mais avant, on va parler du petit écran cet automne parce que nos séries vont recommencer. Il y a des séries d'envergure quand même qui vont prendre l'affiche dans les télés traditionnelles. Et ben, c'est des séries qu'on connaît peut-être déjà parce qu'on les a écoutées en streaming. Prenez par exemple Empathie. Regardez Empathie. C'est vraiment bon. C'est la meilleure série québécoise que j'ai vue dans les dernières années. Sinon, il y a Stat qui va reprendre l'affiche. Et là, la production, mais également la comédienne Geneviève Smith, ont pris parole et nous disent que la cinquième saison va être la meilleure à ce jour. Puis ça souligne une amélioration notable de la qualité puis de l'intrigue de la série. On savait que passer d'une quotidienne à une hebdomadaire allait faire un changement. Mais là, cette année, à ce qu'on dit, on va vraiment le sentir. Puis ça renforce vraiment l'enthousiasme autour de cette série. Maintenant, en musique. Let's Groove de Earth, Wind and Fire. C'était en 1981. Oui, c'est bien ça. Et là, on a appris hier que la chanteuse néerlandaise Journey Kaagman, qui est connue justement pour son rôle au sein du groupe, est décédée à l'âge de 79 ans, selon ce que la famille a relayé sur les réseaux sociaux. Son décès, qui est survenu quand même la semaine dernière, le 31 juillet, est attribuable à des complications liées à la maladie de Parkinson. Et enfin, il y a un film biographique qui va prendre l'affiche au mois de novembre 11, pour être précis. Il s'agit du film sur la vie du pilote québécois Gilles Villeneuve, le père de Jacques. C'est Villeneuve, l'ascension d'une légende qui retrace la vie du pilote. Et on commence à être à l'affiche de sérieux importants festivals de cinéma, comme par exemple la cérémonie de clôture du Festival international du film de Toronto. Mais on apprend aussi qu'il sera à l'affiche, ce film, dans deux festivals. Il va ouvrir le 31 octobre, le 45e Festival international du film en Abitibi-Témiscamingue, et aussi au Cinémania de Montréal le 9 novembre au Théâtre Maisonneuve à la Place des Arts. Rémi Goulet interprète le rôle principal de Gilles Villeneuve. Il est accompagné de Rosalie Bonenfant dans le rôle de sa femme. Puis c'est réalisé par Yann Lanouette-Turgeon. Il y a quand même des grands talents là-dedans. Je pense entre autres à Patrice Robitaille, Luc Picard qui interprète un rôle. Et ça va justement retracer les débuts et les sacrifices que Gilles Villeneuve a fait au courant de sa carrière. Et à quel point c'était, malgré sa passion pour la course, un homme de famille et qui a pris de sérieux risques. La bande-annonce est sortie et vraiment, là, je sais pas si c'est parce que je suis un amateur de course, mais ça a l'air solidement bon. Puis il y a BRP aussi qui est un collaborateur. Fait qu'il y a des scènes de course avec des véhicules de l'époque, là, probablement des Formule 1 de l'époque. C'est impressionnant. Il faisait aussi de la course de motoneige, à ce que j'ai cru comprendre dans la bande-annonce. C'était peut-être son frère. En tout cas, tout ça va être à voir le 11 novembre prochain. Parlant de cinéma, la chanson thème du film Histoire de jouer 5 de Taylor Swift, c'était sûr qu'on allait jouer ça. Voici I Knew It, I Knew You à Viva. Bon.

Ça commence bien notre journée, ça, c'est certain. Vous êtes à Viva, c'est ça, on garantit ça. C'est de la bonne humeur à partager. Et ça vous est-tu déjà arrivé d'arriver dans une pièce puis de complètement oublier qu'est-ce que vous vouliez faire ici? Moi, ça m'arrive assez régulièrement. Danaé, dans les bons moments de la dernière saison, nous a expliqué pourquoi ça arrive, c'est quoi ce phénomène-là, puis comment nous aider aussi pour s'en sortir quand ça arrive. Après Ben l'Oncle Soul, voici Soulman à Viva.

0: les nanas. C'est qu'on fait là, non?
1: Ouais, hein? Depuis qu'on est rentré en studio, on sait plus. C'est quoi qui arrive quand on rentre dans une pièce puis on se rappelle plus pourquoi on est allé là? Parce que ça arrive tout le temps.
0: Mais oui!
1: Ça a un nom scientifique, ça s'appelle l'effet du seuil.
0: C'est quoi ça? L'effet du seuil de porte?
1: Oui, l'effet du seuil de porte. Fait que quand on passe la porte, notre cerveau, lui, décide que finalement, on n'avait pas besoin de cette information-là.
0: C'est comme dans Men in Black, on regarde la lumière, on a tout oublié.
1: C'est ça, mais selon les chercheurs, qu'est-ce qui se passe, c'est que, j'en ai un peu déjà parlé, tu sais comment notre mémoire fonctionne, c'est comme en dossier, là,
0: oui,
1: fait qu'il ferme des dossiers des fois.
0: Oui.
1: Ben, quand on change de pièce, il ferme aussi un dossier.
0: Ah, mais c'est fatigant, ça!
1: Il considère qu'on passe à une nouvelle étape, fait que lui, il est comme, bon, ben ok, c'est fini. Fait
0: on
1: que,
0: change de tableau, comme dans Mario Bros.
1: Exactement, il trie les informations, il met les pensées en arrière, fait que parfois... qu'est-ce qu'on allait faire reste de l'autre bord.
0: Un des trucs, c'est-tu de ressortir comme de la pièce pour se remémorer qu'est-ce qu'on
1: pour
0: voulait?
1: Pour vrai, oui, ben c'est de revenir à la place originale parce que notre cerveau, il aime vraiment tout ce qui est circonstanciel. Donc,
0: l'environnement dans lequel il est, ça l'aide à...
1: Si tu retournes exactement à l'endroit où tu étais, l'idée devrait revenir dans ta tête.
0: Ben oui, c'est bon.
1: Il y a ce truc-là, mais il y a aussi le truc de, avant de passer le seuil de la porte...
0: Écrire dans ta main qu'est-ce que tu veux.
1: Non, le dire à voix haute.
0: Ah ouais.
1: Si tu dis qu'est-ce que t'as à voix haute, c'est comme une deuxième trace que tu laisses dans ton cerveau, puis il y a des chances que cette trace-là reste une fois que t'as passé la porte.
0: Ah, c'est pour ça que notre collègue ici, à chaque fois qu'il fait quelque chose, il dit tout haut.
1: Ben, c'est ça, ça l'aide à se rappeler qu'est-ce qu'il allait faire.
0: C'est bon.
1: Mais je vous rassure, c'est vraiment normal que ça vous arrive de temps en temps. Les cerveaux de tout le monde fonctionnent comme ça.
0: Ouais.
1: Et y a plusieurs experts en mémoire même qui disent que c'est normal, que si ça arrivait pas, c'est là qu'il faudrait s'inquiéter.
0: Qu'on n'oublie pas tout
1: ouais.
0: le temps?
1: Okay. Ben là, ouais. faut que ça arrive de temps en temps. Là. Peut-être pas à tous les jours. Là. Faudrait peut-être s'inquiéter.
0: Non, mais tu sais, tu rentres pour aller chercher de la crème solaire puis finalement, tu fais comme ma blonde puis tu ressors avec un pot de fleurs.
1: Oui, exactement.
0: Ça arrive tellement
1: ça
0: souvent.
1: Ça arrive tout le temps. Puis, vous avez peut-être remarqué que ça arrive plus souvent certains jours quand on est fatigué puis c'est normal parce que plus on fait de choses, plus notre cerveau est préoccupé. Plus on va avoir tendance à oublier le petit détail du pourquoi on s'en allait vers la cuisine.
0: Ton cerveau a besoin de fermer des dossiers.
1: Oui.
0: Quand on est fatigué, c'est probablement parce qu'on a trop de dossiers d'ouverts. Fait que là, on passe le seuil de la porte, puis lui, il est comme OK!
1: On les ferme!
0: On fait du ménage!
1: Mais
0: on
1: c'est
0: a
1: la
0: besoin.
1: Même affaire que notre ordi, là. Tu sais, quand on a plein de fenêtres ouvertes, quand on change de pièce, il en ouvre une autre fenêtre, là.
0: Je suis pas sûr que ton exemple est bon parce que j'ai rien compris.
1: Ben, sur un ordi, là, quand tu ouvres toutes les fenêtres, là, sur Internet, là.
0: Oui.
1: Ben, c'est ça. Quand tu passes la porte, t'en ouvres d'autres.
0: Quand tu passes la porte dans ton ordi?
1: Non, dans la vie.
0: C'est ça, je te dis. J'ai de la misère à comprendre ton exemple.
1: C'est correct, mais on va garder le tien. Le tien était mieux comme exemple.
0: Mais si vous le comprenez, textez-nous.
1: Mais que c'est ça, quand on est vraiment préoccupé, quand on est fatigué, stressé,
0: oui.
1: ben c'est certain qu'on va oublier plus et que l'idée de, on allait chercher la toast dans le toaster, ben elle va être oubliée, là. Fait que c'est ça.
0: Ça arrive souvent, ma blonde, ça.
1: La toast dans le toaster.
0: Oui.
1: Mais moi, si je suis
0: la
1: pas là,
0: la semaine passée,
1: saute, là,
0: deux fois, là, j'étais comme là, change, tu sais, je veux dire, change ton workflow parce que ça marche pas.
1: Moi, c'est le micro-ondes. Hein. S'il me fait pas un petit bip-bip de rappel, des fois, j'oublie que j'ai fait chauffer quelque chose. Puis là, je suis comme, c'est quoi que je faisais?
0: Ça t'arrive-tu d'oublier de manger, Danaï?
1: Non, non, ça, c'est correct.
0: OK.
1: Mais j'oublie des fois pourquoi j'ai ouvert le frigo.
0: Non, mais ça, ma fille aussi fait ça. C'est comme, qu'est-ce que tu fais dans le frigo? Je sais pas. Veux-tu bien t'en aller de là?
1: J'avais faim, mais j'ai changé de pièce. Je sais plus qu'est-ce que je veux, là.
0: Tu sais, au pire, fais semblant. Fais-toi un verre d'eau, là. Je sais pas, là. Qu'est-ce que vous oubliez tout le temps, là? Qu'est-ce qui vous... Ça nous parle tout, ce dont t'as parlé, Danaï, là. Sauf l'affaire des onglets. 7-2-3-2-5-6-4 pour nous dire qu'est-ce que vous oubliez tout le temps. Il est 7h20 et Ricky Martin s'en vient après les détails météo. Qu'est-ce qu'on va pouvoir prévoir en fin de semaine? Ben des affaires. Laissez-moi vous en passer un papier. Ça s'en vient à Viva après les nouvelles.
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12: Bon matin, ici Christophe Moquin pour vos nouvelles. La SOPFEU rapporte que le mois de juillet a été marqué par une activité de feux de forêt supérieure à la moyenne au Québec, notamment en raison de la foudre. Dans la zone de protection intensive, 90 incendies sont survenus en juillet, affectant 1675 hectares de forêt. Ces dernières années, la moyenne était de 66 incendies, brûlant 1115 hectares. Selon la SOPFEU, 41% des brasiers déclenchés en juillet ont été causés par la foudre. Dans son bilan transmis jeudi, la SOPFEU a noté que le mois de juillet a été marqué par des températures légèrement supérieures au normal, par un déficit de précipitations dans l'ouest du Québec et sur la côte nord, ainsi que par la présence de vents soutenus accompagnés par moments de fortes rafales. La Société portuaire du Bas-Saint-Laurent et de la Gaspésie a diffusé son rapport annuel 2025-2026, indiquant une année marquée par la croissance des revenus, la réalisation de projets d'immobilisation et l'engagement à structurer ses démarches en termes de gestion environnementale et de relations avec les communautés. Parmi les projets d'investissement en immobilisation, totalisant plus de 13 millions de dollars, notons les travaux de dragage et de surveillance environnementale au port de Crocacouna, le dragage d'urgence au port de Rimouski, la finalisation de l'étude d'impact sur le projet de réaménagement des infrastructures portuaires de Matane et les travaux d'amélioration de l'espace d'entreposage au port de Gaspé. Voici les résultats des matchs du 5 août dans la division mixte IGA Matane de la Ligue de balle de l'Escorts Lake Dépanneur du Lac. Lors du premier match, ce fut une victoire facile de 10-0 des Allées du Boulevard sur les Armoiries Distinction Matane. Lors du deuxième match, la poissonnerie matanaise a emporté une victoire de 5-2 sur le garage Autoplace Jean-Nicolas. C'est ce qui complète vos nouvelles. 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
0: Quand il y a la grosse chaleur comme ça, ça vient avec de l'instabilité. Dans la Matanie, on s'en sort bien aujourd'hui avec humidex 27, alternance soleil-nuage. Ce soir et cette nuit, ça descend à 14, mais demain, là, l'instabilité arrive pour vrai. 30% de risque d'averse en après-midi, des nappes de brouillard qui vont se dissiper le matin, maximum de 18. Et dans la nuit de samedi à dimanche, 60% de risque d'averse. Et dimanche aussi, c'est de la pluie qui nous attend avec un maximum de 19. 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
0: 7h27, c'est vendredi. Il en reste un petit bout, puis on va pouvoir profiter de ce week-end-là. Ouais, quand même pas pire, finalement. Hein? C'est bon, ça. Il y en a qui ont pas pu profiter de leur soirée hier parce qu'ils ont été trop niaiseux. Et on va parler de ça. Il y a une artiste québécoise qui est en show hier qui a renvoyé des spectateurs en bonne et due forme. Et ça fait jaser sur le web. Est-ce que ça vous est déjà arrivé de voir des gens se faire sortir puis c'était pas édifiant, c'était pas chic, là? Ou encore vous-même, puis que vous l'acceptez aujourd'hui, que vous avez été... pas irréprochable. Ben, si je veux avoir votre histoire au 88-723-2564, je vais vous conter la mienne, mais on va surtout écouter cet extrait de cet artiste qui a renvoyé du monde à son show. Après Ricky Martin et Living La Vida Loca, on se prépare pour la fiesta, ma foi! 7h27, un bon vendredi!

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2: Oh là là! Parfois, on va à des événements, puis il arrive des choses assez surprenantes, et ça a été le cas hier, ma foi. On jase de même. On jase juste de même. On jase de même. Vous vous rappelez certainement, il y a de ça 12-13 ans, peut-être aux grandes fêtes TELUS du côté de Rimouski, la fin d'un show de Caen qui a brassé. Là, Caen est revenu cette année, puis ils ont bouclé la boucle, ils ont présenté leurs excuses. Tout est bien qui finit bien, puis je suis content pour eux. Mais quand il y a des affaires qui se passent dans les festivals, généralement, ça ne passe pas inaperçu. Pourquoi? Parce que plein de gens ont leur téléphone intelligent. C'est ça qui arrive. Et là, au courant de la semaine, ben en fait, il y a un festival en Abitibi qui s'appelle Osisko en lumière Westwood, OK? Puis c'est un grand festival musical, comme on les connaît. Ce qui les démarque, c'est qu'ils ont des genres de chapiteaux triangulaires. C'est bien intéressant. Et là, il y avait Roxane Bruno qui était en show. Et elle était pas contente, Roxane, quand il y avait des spectateurs qui étaient un peu turbulents. On écoute qu'est-ce qui s'est passé.
3: Oh, hey! Le chandail gris aussi, la casquette bleue, tous les petits marrons, là.
2: Oh,

Fait que ça a continué comme ça pendant bon 2-3 minutes jusqu'à temps qu'il soit escorté jusqu'à la sortie. Et Roxane Bruno a continué d'invectiver ces spectateurs-là. On n'a pas trop l'histoire sur ce qu'ils faisaient, mais on le sait très bien qu'ils se sont fait sortir. Je pense qu'il y était 3. Les gens sur Internet trouvent ça bien drôle que les gars se fassent sortir. Il y en a d'autres qui sont comme « OK, c'est étonnant de la part de Roxane Bruno. » Je comprends qu'elle était fâchée, là. Mais en même temps, on dit que c'est un show familial, aller voir Roxane Bruno. Mais était-ce de l'intimidation au bout de la ligne? Je comprends que les gars ont été turbulents puis ils ont mérité de se faire sortir. Mais plus tard, dans la vidéo, on entend que Roxane Bruno dit « T'es même pas capable d'avoir de la barbe encore. » Puis tu vas t'en faire parler encore quand tu vas perdre tes cheveux. Et là, ça vient chercher une autre catégorie, là. Tu sais, on n'est pas dans « t'as fait quelque chose de pas correct, on te sort ». C'est comme là, on commence à t'insulter puis à parler justement de perte de cheveux puis de pas de barbe. Puis tout ça, c'est comme... Ben, c'est de l'intimidation. Puis c'est parler de l'apparence de quelqu'un, ça devrait pas se faire. Fait qu'il y a des gens qui sont pour, qui sont contre cette intervention. Je pense que la majeure partie des gens peuvent être comme du côté de Roxane Bruno. Elle a bien fait de les sortir. Puis tu sais, c'est arrivé à plein d'autres artistes, notamment Dave Grohl, un show des Foo Fighters. Il y avait deux gars qui se battaient. Il a décidé de les sortir puis d'arrêter le show. Puis c'est la bonne affaire à faire. En même temps, je pense à des événements qui sont moins drôles, comme Jeff Posé, justement, la semaine dernière, dans un spectacle. Je pense qu'il y a eu un spectateur qui a eu un malaise ou qui s'est blessé, puis les ambulanciers sont arrivés sur place, puis il a quand même pris une pause pour valider que tout aille bien ou non, tu sais, pour justement montrer sa sympathie. C'est sûr que ça reste des êtres humains sur scène, ils sont sensibles, puis ils peuvent faire des bons coups comme Jeff Posé ou des bons mauvais coups comme Roxane Bruno. Alors, on a des questions à se poser, mais une chose est sûre, c'est que ça fait le tour du web présentement. Puis la question que je vous pose, c'est, vous êtes-vous déjà fait sortir ou avez-vous déjà vu quelqu'un se faire sortir de cette façon-là au 418-723-2564? C'est clair que chez nous, c'est déjà arrivé. Ils ont été choisis pour être la chanson officielle que vous allez probablement entendre dans le parcours scolaire cette année de votre enfant. C'est Bleu Jeans Bleu qui a interprété avec l'OSM « Il faut que tu dises wow », puis ça va être la chanson thème justement de l'année scolaire au Québec. On les écoute avec un petit party de fond de cour entre amis, avec un petit verre puis un jeu de poche. Y a-tu quelque chose de plus fantastique que ça dans la vie? Non. Scotch and Bosch, Blue Jeans Bleu à Viva

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0: l'actualité, sachez que vous pourrez prendre position et choisir ce qui joue à 8 heures. Mais d'ici là, Mumford & Sons avec Chris Stapleton, Here, ça s'en vient au retour à Viva, il est 7h40. Bon vendredi!
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0: Pour moi, là, Mumford & Sons, c'est comme une couverture chaude. Tu t'écoutes ça, puis t'es instantanément bien. Il me semble que ça fait du bien à l'esprit. Avec la voix de Chris Stapleton, c'est le mix par excellence, Here à Viva. Et là, ben, votre chanson va pouvoir jouer à 8 heures dans le cadre du Voilà ta toune! Deux chansons qui s'affrontent, celle du département de la musique, à qui j'ai parlé hier, ma sélection à moi. Vous faites votre choix. Qu'est-ce que vous voulez? C'est un peu embêtant parce que je fais partie du comité musical aussi. Fait que c'est comme... En tout cas, moi, je fais cavalier seul puis le reste du département de la musique, OK? Donc, le département aujourd'hui a choisi Harry Styles et As It Was. C'est un peu planant. Ça fait journée ensoleillée avec un petit peu de brouillard qui se lève, le soleil, tout le kit. Et moi, j'ai choisi un hit qui est toujours dans ma playlist depuis très, très longtemps parce que j'adore le band et je les regrette parce qu'ils sont séparés depuis. Daft Punk et Get Lucky avec Pharrell Williams. 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Alors, qu'est-ce que vous choisissez, ma toune à moi ou la toune du reste du département de la musique, Harry Styles ou Daft Punk? Vous faites votre choix au 88-723-2564. C'est au tour de Céline Dion. Bonjour, pardon, merci. Et après, la bonne nouvelle du jour s'en vient. Il y a des gens qui ont remporté une croisière. Vous croirez pas vos oreilles.
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1: Jean Leloup qui est plus capable d'entendre cette chanson-là, soit dit en passant, mais nous, on l'aime, fait qu'on la joue, qu'est-ce que tu veux? Il est 7h56, c'est l'heure de la bonne nouvelle. Oui, c'est la bonne nouvelle du jour! C'est quoi la bonne nouvelle du jour? C'est la saison des festivals actuellement. On aime ça. On va aller voir des shows. C'est parfait. On continue. On sait jamais quand il y a une bonne surprise qui peut nous attendre. Si vous êtes un tripeux de New Country, ben vous allez être servi en fin de semaine à Viva, ça c'est sûr. Mais vous êtes probablement au courant de c'est qui Zac Brown. Le Zac Brown Band donnait son 15e spectacle de file à guichet fermé à Boston au Fenway Park dans le fameux stade des Red Sox. Et là, 37 000 fans étaient réunis. Tu sais, quand tu vas dans un show, tu t'attends, mettons, à acheter une tasse, un verre, un t-shirt. Là, ces spectateurs-là sont pas revenus avec... Ben oui, il y en a certains qui sont revenus avec de la merch. Mais chaque spectateur a pu profiter d'un cadeau inespéré. OK? Il y a des gens qui pensaient que c'était une blague. Non, ce n'était pas une blague. Là, il a annoncé sur scène que chacun des 37 000 fans sur place gagnait une croisière gratuite. Et c'est vrai. Hey, c'est estimé à 40 millions de dollars ce qu'ils ont offert. Puis là, c'est une vraie affaire, là. Les gens n'y croyaient pas, mais on confirme que cette croisière pourra être utilisée au cours de la prochaine année sur certaines traversées admissibles. Ils ont fait ça dans le cadre de leur tournée Love and Fear, juste avant de chanter la chanson Same Boat. Et là, on parle d'un record du plus gros cadeau jamais offert. Ben, j'espère. Ben, ils ont les moyens de se payer ça. Puis partager avec des fans. C'est fou comme histoire. Capoté. Dans la prochaine demi-heure, on va vous offrir le showbiz. Il sera question, entre autres, de nombreux festivals à visiter au courant de la fin de semaine. Également, on va s'amuser avec l'expression « se faire passer un sapin ». Ça sort d'où, ça, cette expression-là? Puis les nouvelles s'en viennent juste au retour avec Louis-Philippe. Ce sera question de politique fédérale et provinciale. Où est-ce que... les couteaux sont tirés. Et également, quand même une histoire assez fascinante là, dans un zoo. Où est-ce qu'il y aurait eu contamination d'un animal à un humain de l'herpès? On en parle au retour à Viva.
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5: Bon vendredi, ici Louis-Philippe Arnoirel. Le premier ministre Mark Carney est allé prêter main forte à son candidat dans la circonscription de Chicoutimi-le-Fjord, Daniel Gobeil, hier pour les élections partielles à venir. Il est d'abord allé à la rencontre de travailleurs du secteur de l'aluminium, particulièrement touchés par les droits de douane américains. Il a ensuite vanté son candidat attablé au restaurant chez Georges. Daniel Gobeil a précédemment été président des producteurs de lait du Québec et tentera de ravir la circonscription. Celle-ci était représentée par le conservateur Richard Martel, qui a démissionné après avoir été sélectionné pour devenir sénateur. Au provincial, le chef péquiste Paul Saint-Pierre Plamondon s'en est pris hier à la première ministre caquiste Christine Fréchette concernant les annonces qu'elle a multipliées dans les dernières semaines. Selon lui, Mme Fréchette a annoncé 62 nouvelles dépenses en 100 jours, ce qui représente plus de 7,8 milliards de dollars, dont près de 1,5 milliard uniquement cet été. En point de presse à Lévis, il a qualifié de grossière cette façon de faire. À son avis, on devrait se restreindre de faire campagne à même les fonds publics pour essayer d'acheter des votes. L'homme politique s'est aussi prononcé en faveur d'un troisième lien, laissant entendre que sa formation défendrait un projet de tunnel dédié au transport en commun. Et pour terminer, un avis de santé publique a été lancé après un contact physique entre une visiteuse et un macaque japonais survenu plus tôt cette semaine au zoo de Green Bay. Selon le zoo, il s'agirait d'un événement isolé qui correspondrait à un contact physique restreint accidentel dans un secteur sécurisé réservé au personnel. La visiteuse a reçu les premiers soins nécessaires et fait l'objet d'un suivi médical. L'avis de santé publique concerne toutes les personnes qui auraient eu un contact physique à travers le grillage avec un macaque japonais. Les macaques peuvent être porteurs du virus de l'herpès B, une infection rare chez l'humain, mais qui peut entraîner des complications graves en l'absence d'une prise en charge rapide. C'est ce qui complète vos actualités Arsenal Média. Passez une bonne journée sur nos ondes.
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7: Quand il y a de la grosse chaleur comme ça, ça vient avec de l'instabilité. Dans la Matanie, on s'en sort bien aujourd'hui avec humidex 27, alternance soleil-nuage. Ce soir et cette nuit, ça descend à 14, mais demain, là, l'instabilité arrive pour vrai. 30% de risque d'averse en après-midi, des nappes de brouillard qui vont se dissiper le matin, maximum de 18. Et dans la nuit de samedi à dimanche, 60% de risque d'averse. Et dimanche aussi, c'est de la pluie qui nous attend avec un maximum de 19. 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

8h05, c'est l'heure de commencer cette dernière journée de la semaine. On va porter les jeunes au camp de jour, à la garderie ou encore chez papy-mamie. On s'en va au travail. Peut-être que vous êtes en vacances. Ceux qui sont en vacances, là, en roulotte, au camping, peu importe, envoyez-moi un petit texto au 418-723-2564. J'adore ça vous lire. C'est... assez chargé ce week-end dans la région pour faire des activités à l'extérieur. Le temps va s'y prêter, là, en général. On va s'en sortir, comme j'ai dit. Mais c'est quoi les incontournables? On va faire le tour de ça dans les prochaines minutes. Et également, l'expression « se faire passer un sapin », ça sort d'où, ça? On va faire la lumière là-dessus. Mais avant, voilà ta toune! Salutations, entre autres, à Aline qui a voté. Et c'était assez serré aujourd'hui, mais c'est le département musical qui a remporté avec une chanson qui va bien commencer notre vendredi de façon smooth. On prend ça cool. Les vacances, c'est un état d'esprit. Voici Harry Styles et As It Was, Viva!

8h08, un bon début de vendredi à Viva. Showbiz, bien les activités au calendrier en fin de semaine. Alors, on va faire le tour de tout ça. On va commencer par nos programmations à Sept-Îles. Le Vieux Quai poursuit ses festivals et cette fois-là, c'est vraiment un festival de partage culturel, familial, gustatif également. Il y a des spectacles tout le week-end pour le Africa Fest. Alors oui, ça se déroule au Vieux Quai. Il y a du côté de Port-Cartier à ne pas manquer demain 19h30 au Café Théâtre Graffiti, l'humoriste Sam Vigneault qui est en rodage. Alors, il y a du plaisir à voir à Port-Cartier ce week-end. Et ça part. Et jusqu'au 16 août, du côté de Saint-Gabriel-de-Rimouski, il y a des gens de partout dans l'Est du Québec qui vont se présenter à la 24e édition du Festival Country Western avec, oui, des spectacles, notamment ce soir, je pense, c'est Kim aurait cru. La semaine prochaine, on a Gab Forêt, Laurence Saint-Martin, le Yannick Saint-Jacques Band. Ce dimanche, il y a Colette Pirouette pour les enfants. Il y a le spectacle de Coyote Ugly aussi pour les adultes. Ça va être osé. Mais il y a aussi du rodéo. En fait, faut le souligner, là, le Festival Western de Saint-Gabriel-de-Rimouski est le festival avec le plus de compétitions équestres au Québec cette année, avec en nouveauté le Team Penning. On a rénové l'arène. Également, on a ajouté des espaces dans les estrades. On a changé l'éclairage. Alors, c'est un rendez-vous à ne pas manquer. Ça commence aujourd'hui. Il est 8h10 et dans les prochaines minutes, dans le moment sagesse, on va apprendre ça vient d'où. Qu'est-ce que ça veut dire, ça, se faire passer un sapin? Parce qu'il y a quelque chose d'étonnant là-dedans. Mais pour tout de suite, on se prépare pour le lunch 80-90-2000. C'est en 85 que Mike and the Mechanics chantaient « All I need is a miracle ». À Viva!

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2: L'heure est au vieux sage. C'est le moment sagesse dont parle ça de même. Il y a des expressions qu'on utilise pratiquement toutes les semaines, qui nous entourent, qui font partie du décor, puis qu'on connaît même pas leur provenance ou leur signification profonde. Et c'est là-dessus que je me penche. Je sais, Noël s'en vient dans à peu près, quoi, 150 jours? On va parler de sapin aujourd'hui. Au Québec, quand on dit « je me suis fait passer un sapin », c'est quoi ça veut dire? Ben, on s'est fait avoir. Puis pourquoi le sapin? Moi, c'est ça qui piquait ma curiosité. L'explication la plus répandue, là, ça nous ramène au commerce du bois, évidemment, parce que chez nous, encore aujourd'hui, c'est important. Mais à l'époque, quand on voulait acheter du bois d'œuvre, c'était l'épinette. Puis, un des arbres qui, lui, était aussi abondant dans la forêt, assez commun, de moins grande valeur, c'était le sapin. Alors, un vendeur malhonnête là qui voulait compléter ses ventes, finir ses fins de mois pour abattre des arbres qui coûtent pas trop cher, puis en même temps, c'est pas grave. Ça semble pareil, l'épinette et le sapin, non pas du tout. C'est vraiment plus cher et prestigieux. Toutes les autres essences d'arbres par rapport au sapin, on peut pas faire grand-chose avec du sapin tant que ça. Puis c'est tout gommeux en plus. C'est comme ça que seraient arrivés des vendeurs malveillants qui auraient trompé les acheteurs en leur faisant croire que ce qu'ils achètent est meilleur que ce que c'est réellement. Alors c'est ça, se faire passer un sapin, c'est acheter quelque chose, mais finalement... c'est autre chose, c'est pas bon. On s'est fait passer un sapin, on s'est fait avoir, puis tu sais, on a vraiment galvaudé l'expression à toutes les sauces. Galvaudé à toutes les sauces. J'ai-tu le goût d'une poutine, puis je suis pas courant. Parce que là, maintenant, c'est plus juste lors de l'achat, c'est aussi lors des actions des autres. Se faire passer un sapin, ça peut être plus large que juste transactionnel.

0: 8h19, un bon réveil, un bon vendredi. Dans un moment, on s'informe, on regarde qu'est-ce qu'on peut faire en fin de semaine au niveau de la météo et le hit de Untrix des K-Pop Demon Hunters Golden, ça s'en vient Viva.
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7: Bon matin, ici Christophe Moquin pour vos nouvelles. La SOPFEU rapporte que le mois de juillet a été marqué par une activité de feux de forêt supérieure à la moyenne au Québec, notamment en raison de la foudre. Dans la zone de protection intensive, 90 incendies sont survenus en juillet, affectant 1675 hectares de forêt. Ces dernières années, la moyenne était de 66 incendies, brûlant 1115 hectares. Selon la SOPFEU, 41% des brasiers déclenchés en juillet ont été causés par la foudre. Dans son bilan transmis jeudi, la SOPFEU a noté que le mois de juillet a été marqué par des températures légèrement supérieures au normal, par un déficit de précipitations dans l'ouest du Québec et sur la côte nord, ainsi que par la présence de vents soutenus accompagnés par moments de fortes rafales. La Société portuaire du Bas-Saint-Laurent et de la Gaspésie a diffusé son rapport annuel 2025-2026, indiquant une année marquée par la croissance des revenus, la réalisation de projets d'immobilisation et l'engagement à structurer ses démarches en termes de gestion environnementale et de relations avec les communautés. Parmi les projets d'investissement en immobilisation, totalisant plus de 13 millions de dollars, notons les travaux de dragage et de surveillance environnementale au port de Crow-Cacouna, le dragage d'urgence au port de Rimouski, la finalisation de l'étude d'impact sur le projet de réaménagement des infrastructures portuaires de Matane et les travaux d'amélioration de l'espace d'entreposage au port de Gaspé. Voici les résultats des matchs du 5 août dans la division mixte IGA Matane de la Ligue de balle de l'Est Coors Lake Dépanneur du Lac. Lors du premier match, ce fut une victoire facile de 10-0 des Allées du Boulevard sur les Armoiries Distinction Matane. Lors du deuxième match, la poissonnerie matanaise a emporté une victoire de 5-2 sur le garage Autoplace Jean-Nicolas. C'est ce qui complète vos nouvelles. 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
0: Quand il y a de la grosse chaleur comme ça, ça vient avec de l'instabilité. Dans la Matanie, on s'en sort bien aujourd'hui avec Humidex 27, alternance soleil-nuages. Ce soir et cette nuit, ça descend à 14, mais demain, là, l'instabilité arrive pour vrai. 30% de risque d'averse en après-midi, des nappes de brouillard qui vont se dissiper le matin, maximum de 18. Et dans la nuit de samedi à dimanche, 60% de risque d'averse. Et dimanche aussi, c'est de la pluie qui nous attend avec un maximum de 19. 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
0: Un gros événement compétitif et musical commence en fin de semaine dans la région et on a de la visite pour en parler. Mais avant, c'est Untrix qui débarque et ma fille va être contente pour aller au camp de jour. Voici du film Les K-Pop Demon Hunters. Golden!

0: revenir dès 8h45, encore plus de musique. 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
2: Bon vendredi dans l'Est du Québec, le Grand Rimouski, la Métis. C'est un plaisir pour moi d'avoir la chance de lui parler quelques minutes parce qu'il est assez occupé cette semaine, Louis-Georges Lévesque, qui est au sommet de l'organisation du Festival Country Western de Saint-Gabriel-de-Rimouski. Louis-Georges, comment ça va?
3: Ça va très bien, ça va très vite, évidemment.
2: Oui, c'est ça.
3: On a le cœur à la fête aussi. La fébrilité s'est installée maintenant depuis deux semaines qu'on travaille à acharné pour préparer cette festivité qui dure deux fins de semaine à Saint-Gabriel. Là.
2: Une semaine complète, puis deux fins de semaine, évidemment.
3: Oui. Tous les groupes, les bénévoles sont à pied d'œuvre. Les décoratrices, le centre polyvalent a complètement changé. Tu sais, tous les sites sont installés, les commodités sont là, les spectacles sont prêts.
2: Oui.
3: Les gens sont arrivés pour commencer à dire qu'ils se mêlent de tout ça, puis qu'ils disent que ce soir, c'est l'activité qui commence, évidemment, au Rignac-Est.
2: Oui.
3: Dans le Grand Chapiteau, puis au Saloon, puis même dans le centre polyvalent, il y a de la danse.
2: Il y a de l'activité partout pendant une semaine et demie. Et Louis-Georges, là, tu as dit tellement de choses. On va le segmenter, OK?
3: Oui.
2: Il y a les spectacles, on y reviendra. J'aimerais parler des activités équestres parce que c'est la 24e édition du Festival Country à Saint-Gabriel et vous pouvez vous targuer d'avoir le plus gros événement avec le plus d'activités équestres au Québec.
3: Ouais, je pense que depuis toujours, le Festival Country, c'est sa 24e édition, mais de mettre l'accent sur les activités équestres à Saint-Gabriel, je pense que c'est comme une valeur du festival.
2: Oui.
3: Tu sais, cette année, on a rajouté le timpening, cette activité qui consiste à trier des veaux, un peu comme dans Yellowstone.
2: Oui.
3: Cette série culte qu'on a vue partout.
2: C'est des compétitions de ranchers, littéralement, là, qui ont des tâches à faire dans la plus grande délicatesse, si on veut.
3: Exactement. Il y a ça qui est nouveauté cette année, mais mettons qu'on commence ce soir, qui est le Gymkhana, évidemment.
2: Oui.
3: Cette activité traditionnelle avec
2: l'association
3: de Gymkhana de l'Est du Québec, les contournements de barils, le tour du ring avec les chevaux, plein d'activités comme ça. La moto contre la bête demain soir en collaboration avec le Moto X de Matane, évidemment, le tour le plus rapide. En moto, une moto contre un cheval. Tu sais, un cheval, c'est très rapide.
2: Ben oui.
3: On dit qu'une motocross, ça te lanche. Mais je te dis qu'un cheval, des fois, là, l'année passée, pour la première fois, une moto avait gagné une des deux compétitions au chronomètre, évidemment. Pour la première fois de l'année passée, depuis plusieurs années. C'est reparti demain soir, évidemment. Les gens de Moto X sont vraiment à sa coche, comme on dit souvent.
2: Oui, oui, oui.
3: Puis on a Carl Normand qui vient faire un tour sur professionnel de motocross. Donc, j'ai hâte de voir si ça va être comme l'année passée, là, demain soir, la moto contre la bête. Mais en attendant, c'est le Gymkhana. Puis dimanche, ben, la tire de chevaux, évidemment.
2: Ben oui.
3: C'est l'activité culte d'un festival country. Là.
2: La fin de semaine d'ensuite, c'est le rodéo qui s'ajoute à ça. Et pour être le théâtre de ça, vous avez investi beaucoup dans le ring en question.
3: Cette année, en collaboration avec la MRC de la Métis, puis nos commanditaires, SA Service Agricole puis Electro, on a changé. On appelle ça le footing, évidemment. C'est tout ce qui
2: recouvre la fondation.
3: Le fond du ring, évidemment. Ouais. C'était des sables que les gens avaient pu mettre comme il y avait plus de quelques années à cause de la pluie qui avait tout détérioré.
2: Ouais.
3: On a tout enlevé ça, on a changé ça, on a remis du sable filtrant de Saint-Luce, on aime ça le dire,
2: parce
3: que quelque part, c'est
2: du
3: sable local. Et puis, ça fait un très beau travail, évidemment. Oui. On a vu quelques averses début de la semaine, puis ça s'est très bien passé. Donc, à quelque part, on dit que le footing est neuf. L'éclairage avec électro, on a remis ça sur la coche, comme on dit ici. Maintenant, c'est du LED. C'est performant, ça éclaire bien. Puis, à quelque part, le ring est bien éclairé.
2: Plus d'estrade, plus d'espace.
3: L'an passé, le samedi, il était terriblement beau, ce qu'on espère qu'il va être pareil comme cette année.
2: Oui.
3: Et déjà, on manquait de place.
2: Oh, non.
3: On ne veut plus jamais revoir ça. Donc, les billets qu'on vend cette année, vous allez être assis confortablement. Il y a même du VIP si vous voulez être plus près.
2: Oui.
3: Des toilettes, des bars, services différents des autres. Donc, cette année, au ring et caisse, il y a de la place pour tout le monde. C'est confortable, c'est intéressant. Et le spectacle, là, et très haut en couleur sur tous les 10 jours.
2: Parlant du côté culturel de la chose, il y a plein de spectacles durant les week-ends. Kim Aurucru, Gab Forêt, Laurence Saint-Martin, le Yannick Saint-Jacques Band. Il y a même un show un peu plus olé-olé encore cette année.
3: Évidemment, on dit les 18 ans et plus, parce que c'était un peu sexy. Évidemment, ceux-là qui ont vu le film Coyote Ugly, puis ceux-là qui l'ont pas vu, c'est des danseurs sur scène, un peu sur les bars aussi, qui sont très sexy, qui font des belles chorégraphies. C'est vraiment très intéressant, puis je pense que ça va être très apprécié des hommes et des femmes cette année. L'année passée, c'était plus côté féminin qu'on avait gâté. Maintenant, il y en a pour tout le monde, évidemment.
2: C'est un show avec des lumières et tout le kit, là.
3: Ah, c'est vraiment intéressant, là. J'ai vu quelques parties, là. C'est un show spécialement monté pour Saint-Gabriel par une compagnie qui s'appelle Oh là là, là.
2: Oui.
3: Il y a Marie-Pierre Gamache que tout le monde connaît parce qu'elle chantait avec David Pinault.
2: Oui.
3: Chantons Danse Marie Danse, là. La chanson Danse Marie Danse, c'est elle qui est là. Donc, elle va être là en fin de semaine prochaine, au début de la fin de semaine prochaine, là, avec le groupe, là, de Oh là là pour la soirée de Coyote et de Lee.
2: Puis là, on parle des adultes, mais les jeunes aussi sont servis avec, évidemment, toutes les compétitions équestres, mais le spectacle de Colette Pirouette, entre autres.
3: Évidemment, il y a sûrement des enfants qui ont entendu parler de Colette Pirouette, qui ne l'ont jamais vu. Ben nous, on a le plaisir de le présenter l'an prochain, la semaine prochaine, l'autre semaine.
2: Oui, c'est ça, la fin de semaine d'ensuite.
3: Ouais, c'est ça. Puis en même temps, ben, on a le magicien là, que tout le monde peut
4: connaître.
3: Oui,
4: c'est vrai.
3: C'est vraiment un bon petit spectacle pour enfants. C'est vraiment intéressant. On avait le retour de spectacle pour enfants. Ça fait une couple d'années qu'on n'avait pas mis. Ça a été demandé, évidemment. On a
2: essayé de leur
3: plaire. On a un espace famille pour les jeunes là, qui veulent profiter aussi du festival dans lequel on a des compétitions de l'asso, si je me trompe pas. Il y a plein de petites choses pour les jeunes. C'est le fun, là.
2: Il y a des événements tous les soirs, même durant la semaine. Tu sais, c'est pas des affaires avec tambour et trompette, là, mais c'est des événements qui sont intéressants à aller visiter puis à socialiser.
3: Ben évidemment, ceux-là qui adorent le bingo.
2: Oui.
3: D'un an à l'autre, si on fait un événement et ça fonctionne, ben on recommence.
2: Ben pourquoi pas?
3: Fait que t'as le bingo, il y a toujours du monde qui aime bien jouer au bingo. T'sais, une tradition, ça change pas.
2: Un tournoi de bœufs aussi.
3: Un tournoi de bœufs, c'est évidemment des amateurs de cartes là, qui ont passé leurs hivers à jouer à tous les petits tournois à l'entour. Il y en a eu à Saint-Angèle, il y en a eu après, il y en a eu partout. Mais là, c'est Saint-Gabriel, ça se passe, c'est mardi. Après ça, on a nos anciens combattants, là, les vétérans de UN NATO qui vivaient leur poker annuel à Saint-Gabriel. Là.
2: On a changé ça un peu?
3: On a changé ça un peu. Ben, l'année passée, c'était un humoriste, mais cette année, là, c'est pour au profit des vétérans de la guerre.
2: Oui.
3: Puis que je pense que ceux-là qui aiment ça jouer du poker au Texas Hold'em, là,
2: ben oui.
3: Ils vont être servis avec des tables de jeu, avec tout ça qui est le fun, là, le mercredi soir à Saint-Gabriel, la veille de cette fameuse soirée de Coyote et de Lee.
2: Là, on est à la 24e édition. On pense déjà à la 25e. On va passer celle-là, j'imagine, avant. Au travers des années dans lesquelles tu as été dans l'organisation, Louis-Georges, du Festival Country Western de Saint-Gabriel, de quoi tu es le plus fier du chemin parcouru? Puis qu'est-ce que tu espères pour la suite?
3: Ben, de tenir un festival comme ça à Saint-Gabriel, j'en suis déjà très fier.
2: Ben oui.
3: Avec la gang qu'on est, avec les commanditaires qui nous supportent, avec tout le monde qui nous aide, la municipalité et tout. C'est déjà un événement en soi parce que de perdurer dans le temps, de créer un événement, c'est facile.
2: Mm-hmm.
3: De le perdurer dans le temps, c'est une autre histoire. Parce qu'à partir de là, faut que tu te renouvelles, faut que tu trouves des choses qui intéressent de plus en plus les gens.
2: Faut que tu règles les pépins puis tu fasses la politique.
3: Garder les fameuses formules gagnantes, trouver des bénévoles.
2: Oui.
3: Tu sais, quelque part, les bénévoles qui travaillent là, en tout cas dans l'administration, ils ont tout du cœur, l'ouvrage.
2: Ouais, ils en travaillent une shot, là.
3: Depuis une semaine et demie, que ça fait du feu. Depuis un an qu'on travaille ensemble.
2: Oui, oui.
3: Mais depuis une semaine et demie, là, ça fait du feu, je te jure. Les décorations sont impressionnantes.
2: Ouais.
3: On a eu de l'aide de partout. C'est quelque part, on a un ancien ami, Alain Carrier, qui a tout travaillé ces décorations-là, qui nous a ramené ça. C'est vraiment super le fun. Puis le 25e, je ne peux qu'espérer le meilleur, mais je pense que on a déjà des petites idées. On fait le 24, mais tu sais, c'est de passer au travers celui-là. On souhaite du beau temps, parce qu'évidemment, c'est la clé de l'histoire. Les billets sont toujours disponibles, festivalsaintgabriel.com. Vous avez les horaires sur les sites Internet aussi, là, Facebook. Puis
2: très complet.
3: Directement, c'est là. Donc moi, je souhaite la bienvenue à tout le monde. J'invite tout le monde à Saint-Gabriel. Là. Ça commence ce soir, du 7 au 16 à août. Puis je serais plaisir d'être là partout si on peut dire bonjour. Beaucoup de monde qu'on revoit année après année.
2: C'est le fun.
3: La danse, la musique, les chevaux.
2: Ça rassemble.
3: Que Saint-Gabriel, là, pour ces 10 jours-là, là, c'est à l'honneur. Puis pas rien qu'un peu. La parade, les décorations dans le village ont déjà commencé.
2: Ben oui.
3: Puis il y en a qui vont se promettre, là, tu sais, qu'ils vont s'en mettre en cours en fin de semaine.
2: S'ambitionne.
3: Ben, c'est ça qui est intéressant,
2: ben
3: c'est
2: oui.
3: Le fun.
2: Louis-Georges Lévesque, merci d'avoir été avec nous. Je te garde pas plus longtemps. Faut que tu y ailles.
3: Merci beaucoup. C'était un plaisir d'être avec vous.
2: Bon week-end. C'est

Hey, c'est comme ça qu'on parle, ça de même se termine. Il y a Mélissa qui s'en vient pour votre playlist d'avant-midi. Moi, je vais vous retrouver avec le lunch 80, 90, 2000 un peu plus tard. Passez un bon avant-midi. Profitez du soleil pour la pause, là, ce matin.

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au cinéma quand il pleut. Bon, bien qu'on attende sur le Québec, principalement vers l'Est, un système au cours des prochains jours, on pourrait peut-être aller encourager nos cinémas locaux à cause qu'il fait très, très chaud et aller profiter de leurs installations climatisées. En plus, on a de belles possibilités à voir en salle, entre autres un film bilingue qui met Emmanuel Bilodeau dans le rôle de Bodo, un homme dépendant au fentanyl. Puis là, il va vivre une relation avec son fils et tout ça. Ça s'appelle Tissé serré. La critique, elle est excellente. Puis on y voit un comédien que moi, personnellement, j'aime beaucoup. Donc, Tissé serré, c'est à voir en salle dès aujourd'hui, partout au Québec. Coriace et printemps, ça s'en vient après Niall Horan et Even sur Vie.

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C'est une grosse journée pour les amoureux de la musique pop parce qu'aujourd'hui, deux icônes de la pop collaborent ensemble pour une première fois malgré des décennies à se côtoyer dans l'univers musical. C'est une première pour Kylie Minogue et Madonna qui ensemble présentent aujourd'hui Love Sensation. Et là, je vous fais entendre quelques chansons et je vous fais entendre l'extrait qui se retrouve sur Confession 2 de Madonna tout de suite après. Là, tout de suite, c'est Material Girls.

0: Alors, on en pense quoi? Comment vous la trouvez, cette collaboration entre les deux? Moi, je trouve ça excellent.
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0: Face cachée du soleil de Sophie Thibault sur les ondes de Radio-Canada dans les derniers mois, mais moi j'en parle. J'en parle et j'en reparle depuis ce temps-là. Ça a vraiment changé ma vision de l'exposition au soleil. Et là, je lisais un article ce matin dans le journal de Québec et de Montréal sur ce Québécois de 72 ans qui ne s'est jamais protégé contre les rayons du soleil. Et là, il a décidé de partager des photos de son combat contre le pré-cancer de la peau. Question de sensibiliser le public au danger du bronzage. Vous irez voir ça, puis peut-être même montrer à vos enfants à quoi ça peut ressembler finalement lorsqu'on se retrouve dans une situation où on s'est pas protégé. Parce que je le vois, là, la mode est au fait de brûler pour avoir des belles tan lines, si vous me permettez de le dire en anglais. C'est le même qu'ils disent sur TikTok. Alors, faut faire attention. Lauren Daigle, ça s'en vient avec aussi le Blue Ridge Band tout de suite après cette magnifique chanson d'Alyosha. Ensemble sur Viva.
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8: Bonjour, ici Christophe Moquin pour vos nouvelles. L'organisme Les éleveurs de porcs du Bas-Saint-Laurent célèbre son 60e anniversaire. Des activités sont prévues pour souligner cet anniversaire, mettant en honneur les 77 éleveurs bas-laurentiens, de même que leurs familles et partenaires, pour mettre en lumière la contribution de cette industrie à la vitalité économique et agricole de la région. On soulignait l'importance de la production porcine dans la région du Bas-Saint-Laurent, alors que cette industrie regroupe aujourd'hui 69 fermes et génère 1364 emplois. On estime les retombées économiques à 128 000 millions de dollars pour l'économie québécoise. Dès le samedi 15 août, il sera possible de se procurer des billets réservés et réguliers pour les prochains matchs de la Matanie et Hockey. Trois rencontres auront lieu au Colisée Béton Provincial. Le 11 septembre, la Ligue junior maritime du Québec. Le 19 septembre, la Ligue nord-américaine de hockey. Et le 3 octobre, la Ligue universitaire canadienne féminine. C'est ce qui complète vos nouvelles. 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

Je sais pas, vous seriez prêt à payer jusqu'à combien pour voir votre artiste préféré, mais moi, quand Céline Dion a annoncé qu'elle allait être à Paris, en fait, quand les rumeurs que Céline Dion allait être en performance à Paris, je me laissais comme aller le portefeuille. Je me disais des milliers de dollars que je serais prêt à payer pour pouvoir aller voir notre diva québécoise. Mais là, quand ça a été annoncé pour vrai, puis que j'ai vu les prix, puis que j'ai vu le trou que ça ferait dans mon portefeuille, je me suis dit, bon, je vais quand même essayer d'être rationnelle. C'est sûr qu'il y a une affaire qui m'a aidée. J'ai pas été capable de mettre la main sur des billets, mais quand même. Hey, je regardais pour le dernier passage de Lady Gaga à Montréal. Il y a des gens qui ont payé jusqu'à 5 750 $ pour la voir lors de l'un de ses concerts qu'elle a livré au Centre Bell. C'est quand même beaucoup d'argent quand on paye plus de 5 000 $ pour un seul billet. On l'écoute en collaboration avec Bruno Mars sur Die With A Smile sur Viva.

0: Le 31 juillet, Ariana Grande présentait un nouvel album, Petals. Et là, on se pose la question, est-ce qu'elle va réussir cette semaine ou la semaine prochaine, peut-être plus, à détrôner Ella Langley avec Choosing Texas, qui est depuis 16 semaines consécutive en tête du top 100 Billboard. Je lisais là tout un article là, qui disait que Ariana Grande serait en bonne position pour peut-être faire en sorte que le numéro 1 change la semaine prochaine. Moi, j'ai de la misère à le croire parce que Ella Langley et Choosing Texas, j'ai l'impression que ça va rester numéro 1 encore très longtemps. Vous, quelle chanson dans votre vie reste toujours numéro 1? On a toute notre toune numéro 1 dans nos cœurs, dans notre palmarès Billboard. Moi, je vais y penser, là, mais d'après moi, je vous parlais de Céline Dion tantôt, c'en est une de Céline.
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Il l'appelle son papa cosmique. Ludovic Bourgeois a vraiment une superbe relation avec Sylvain Cossette, qui d'ailleurs signe la mise en scène de son spectacle Karaoké 90, qui permet de nous replonger dans la nostalgie et duquel il y a plusieurs dates de spectacle encore disponibles partout au Québec. Vous irez lire cet article-là sur le site du 7 jours si ça vous intéresse, mais c'est le fun de voir leur relation. Sylvain Cossette qui dit qu'il voit beaucoup Patrick Bourgeois en son fils, évidemment. On écoute Ludovic avec Milliardaire de toi sur Viva.

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10: Bonjour, ici Christophe Moquin pour vos nouvelles. L'organisme Les éleveurs de porc du Bas-Saint-Laurent célèbre son 60e anniversaire. Des activités sont prévues pour souligner cet anniversaire, mettant en honneur les 77 éleveurs bas-laurentiens, de même que leurs familles et partenaires, pour mettre en lumière la contribution de cette industrie à la vitalité économique et agricole de la région. On soulignait l'importance de la production porcine dans la région du Bas-Saint-Laurent, alors que cette industrie regroupe aujourd'hui 69 fermes et génère 1364 emplois. On estime les retombées économiques à 128 000 millions de dollars pour l'économie québécoise. Dès le samedi 15 août, il sera possible de se procurer des billets réservés et réguliers pour les prochains matchs de la Matanie et Hockey. Trois rencontres auront lieu au Colisée Bâton Provincial. Le 11 septembre, la Ligue junior maritime du Québec. Le 19 septembre, la Ligue nord-américaine de hockey. Et le 3 octobre, la Ligue universitaire canadienne féminine. C'est ce qui complète vos nouvelles. 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
2: Salut, c'est Mike DeMero et vous écoutez Dance with the Sun avec Beth Alémé sur Viva.
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Il y a encore pour les prochaines semaines quelques changements au niveau de la programmation de Viva et des vacances à combler à mon plus grand bonheur. Ça veut donc dire que la

de grands hits. Flowers, quand c'est sorti en 2023, de Miley Cyrus, on était tous tellement heureux de la voir. Tu sais, parler, là, contre Chris Hemsworth, de comment il s'émancipe maintenant. C'est comme une hymne à la féminité, à la reprise de pouvoir après un mariage qui s'est pas passé comme il fallait.

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2: Bonjour, ici Christophe Moquin pour vos nouvelles. L'organisme Les éleveurs de porcs du Bas-Saint-Laurent célèbre son 60e anniversaire. Des activités sont prévues pour souligner cet anniversaire, mettant à l'honneur les 77 éleveurs bas-laurentiens, de même que leurs familles et partenaires, pour mettre en lumière la contribution de cette industrie à la vitalité économique et agricole de la région. On soulignait l'importance de la production porcine dans la région du Bas-Saint-Laurent, alors que cette industrie regroupe aujourd'hui 69 fermes et génère 1364 emplois. On estime les retombées économiques à 128 000 millions de dollars pour l'économie québécoise. Dès le samedi 15 août, il sera possible de se procurer des billets réservés et réguliers pour les prochains matchs de la Matanie et Hockey. Trois rencontres auront lieu au Colisée Bayton Provincial. Le 11 septembre, la Ligue junior maritime du Québec. Le 19 septembre, la Ligue nord-américaine de hockey. Et le 3 octobre, la Ligue universitaire canadienne féminine. C'est ce qui complète vos nouvelles. 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
3: Ah ben salut, il en reste un petit bout, c'est déjà vendredi. Vous êtes à Viva et vous avez fait le bon choix musical.
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3: Mais ma foi, Jay, t'es en feu sur le champ lexical. Ah oui, je dirais même que j'ai le feu à broyle. Brochette, recette, pourquoi pas parler de barbecue aujourd'hui. C'est vendredi, n'est-ce pas? Peut-être qu'on va vous donner le goût de faire un petit peu moins le barbecue. Parce qu'on sait, on dirait que sur toutes les lèvres, les protéines sont partout. Mais est-ce vraiment, vraiment bon pour nous, les protéines? Il y a des études qui sont arrivées. Et ça va être intéressant. Peut-être que là, vous allez faire votre liste d'épicerie pour en fin de semaine. Ça va peut-être avoir une influence. Mais avant toute chose, on va savourer nos hits vintage des années 80, 90, 2000. On va avoir du Michael Jackson, Hathaway, mais pour tout de suite, Delight. 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

0: Vous voyez une belle brochette toute faite dans les prêts à cuire, dans l'étalage à l'épicerie. Partez pas trop vite en peur. Je pense qu'on mange trop de protéines, même si la tendance est à avoir tout ce qu'on mange à l'épicerie avec protéines plus écrit dessus. Parce que oui, ça comble le sentiment de satiété, mais faudrait faire attention. Il y a une nouvelle revue scientifique sérieuse qui suggère que réduire sa consommation de protéines pourrait être bon contre le vieillissement. Là, on parle quand même d'amélioration, de régulation de la glycémie et la sensibilité à l'insuline. Pour ceux qui sont prédisposés au diabète, c'est peut-être très bon. Puis il y a aussi des chercheurs de l'Université du Wisconsin-Madison qui ont observé que il y a 3 acides aminés spécifiques là, qui peuvent vraiment avoir des avantages significatifs au niveau de notre santé globale et aussi prévenir le vieillissement prématuré. Comment on devrait en consommer là, selon eux? Pas grand-chose. On parle de 800 grammes, même pas. C'est 0,8 grammes par kilo de poids corporel. Ça, des calculs savants. Là, pour quelqu'un qui pèse 150 livres, on parle d'un 1/8 de livre de protéines par jour. C'est pas grand-chose. Prenez une boulette du quart de livre, là, vous coupez ça en deux, puis c'est ce que vous devriez manger en protéines en une journée. On nous dit vous devriez combler le reste avec des légumes. Ça en fait, s'il vous plaît, là, du chou kale. Mais bon, moi, dans ma famille, on fait du diabète. Fait que clairement, il va falloir que j'adapte puis je fasse des brochettes de légumes un peu plus. Fait que, tu sais, j'avais tendance à mettre du poulet, puis du bœuf, puis du porc. Et là, ça va être plus... des piments, des oignons, des zucchinis, des patates, ça compte-tu? Je penserais pas. Rod Stewart nous attend au retour. Le hit du bureau. Voyons, la toune du bureau. Comment ça se fait que j'ai oublié comment ça s'appelle, ça? C'est vendredi, c'est correct. Rod Stewart, ça s'en vient dans le lunch.
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6: Ben, ce là, ce midi, je l'envoie à la gang 3. De l'Auberge Ambassadeur à Amqui qui travaille très fort en nous écoutant tous les jours. C'est Rod Stewart avec The Motown Song à Viva. 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

0: En ce vendredi midi, ce qui retient l'attention au niveau du showbiz, il y a le réalisateur de rivalité passionnée, Heated Rivalry, qui demande aux fans de garder leur distance pendant le tournage de la saison 2 qui va commencer, alors que l'engouement autour des vedettes est évidemment provoque des attroupements. Jacob Tierney a publié un message sur Instagram pour dire au public de laisser l'équipe travailler sans perturbation. Ces lieux de tournage, ça va avoir lieu à Toronto et Montréal, avec un possible retour à Hamilton, là. Selon le site spécialisé Production List, les acteurs Hudson Williams, Connor Story ont récemment été aperçus ensemble à Toronto. Puis évidemment, ça a attiré l'attention des paparazzi, des admirateurs. Mais là, la production est comme « Laissez-nous travailler si vous voulez que la série sorte ». Autrement, Duane Kefidi Davis, 63 ans, qui est accusé d'avoir orchestré l'assassinat de l'icône du rap Tupac Shakur en 96 à Vegas, et de retour en cours, la fusillade qui est survenue alors que Tupac était dans la fameuse BMW a été attribuée évidemment à des rivalités entre les gangs et les maisons de disques. Davis est incarcéré depuis fin 2023, mais plaide toujours non coupable. Mais là, il va comparaître au début de la semaine prochaine. Les procureurs tentent de prouver qu'il a commandité le meurtre, tandis que la défense conteste l'absence de preuves directes. Le procès, ça pourrait durer plusieurs mois. Puis évidemment, ça nous rappelle de terribles souvenirs d'une époque sombre pour la musique quand même. La rivalité entre la East Coast et la West Coast, c'était une époque tellement fertile pour la musique. Enrique Iglesias nous ramène en 1999 avec Bailamos. Bon vendredi dans le lunch.
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Yes, c'est tout pour moi, Jay. Je vous souhaite un bon week-end. Profitez-en bien et on va se retrouver en forme pour luncher lundi prochain. D'ici là, c'est les Respectables et Amalgam qui viennent nous accompagner. Un petit côté sensuel pour terminer la semaine. Notre playlist d'après-midi s'en vient à Viva. Je m'appelle Jay puis je vous dis salut.

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5: Bonjour, ici Christophe Moquin pour vos nouvelles. L'organisme Les éleveurs de porc du Bas-Saint-Laurent célèbre son 60e anniversaire. Des activités sont prévues pour souligner cet anniversaire, mettant en honneur les 77 éleveurs bas-laurentiens, de même que leurs familles et partenaires, pour mettre en lumière la contribution de cette industrie à la vitalité économique et agricole de la région. On soulignait l'importance de la production porcine dans la région du Bas-Saint-Laurent, alors que cette industrie regroupe aujourd'hui 69 fermes et génère 1364 emplois. On estime les retombées économiques à 128 000 millions de dollars pour l'économie québécoise. Dès le samedi 15 août, il sera possible de se procurer des billets réservés et réguliers pour les prochains matchs de la Matanie et Hockey. Trois rencontres auront lieu au Colisée Bêton Provincial. Le 11 septembre, la Ligue junior maritime du Québec. Le 19 septembre, la Ligue nord-américaine de hockey. Et le 3 octobre, la Ligue universitaire canadienne féminine. C'est ce qui complète vos nouvelles. 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

qui est avec vous encore une fois, toujours en remplacement, pour vous accompagner dans notre belle après-midi du vendredi 7 août. Est-ce que les journées 7 vous portent chance? Moi, honnêtement, oui. Souvent, on dirait quand c'est le 7 d'un mois, peu importe le mois, ça me porte chance. Lucky 7, comme ils disent. Est-ce que vous avez eu une bonne semaine? Est-ce que c'est une semaine de vacances qui se termine? Est-ce que vous allez tomber en vacances d'ici les prochaines heures? Moi, en tout cas, je vous accompagne. Puis, quand Viva la Casa débute à 16 ans, moi, je tombe en vacances. Yay! Je repars en vacances plutôt parce que j'ai eu les deux de la construction avec une petite semaine de retour avec vous pour vous accompagner. Et je retourne en vacances une petite semaine. Et cette fois-ci, des vacances solo. Hey, ça, c'est rare que ça arrive. J'ai 3 enfants, une cocotte de 5 ans, 2 de bientôt 4 ans, mon chum qui est en construction. Et ma 3e semaine sera solo les enfants au CPL. Ça va être une semaine de me-time. Qui, à main levée ou par messagerie texte, a déjà pu s'offrir ce luxe-là? Hey, c'est merveilleux. En tout cas, je vous le souhaite fortement. Ça fait du bien en temps. Alex Warren et sa plus récente avec Fever Dream à Viva. La musique, ça commence bien notre après-midi.

Un peu plus tôt, on avait la belle Céline Dion avec Bonjour, pardon, merci, la plus récente qu'elle a sortie dernièrement cet été. Et je vous rappelle que l'Auto-Québec, au début de la semaine, a annoncé qu'il faisait tirer des voyages à Paris pour aller voir Céline Dion avec la Loto Diva. C'est d'une valeur de 25 000 $, ce qu'il a gagné avec ce billet gratteux-là. Donc, c'est pas compliqué. D'ici le 25 septembre, en fait, vous pourriez gagner deux billets pour le 25 septembre, pardon. Le gros lot, là, qu'on prend justement... un vol, en fait, les billets aller-retour entre Montréal et Paris, 4 nuits d'hébergement, un ensemble de valises, un chèque de 5000 $ pour vos dépenses et 2 billets pour le concert de Céline Dion du 25 septembre. Les gagnants vont également avoir la chance de dîner au restaurant de la Tour Eiffel et faire une croisière sur la Seine, une valeur de 25 000 $. Donc, c'est super facile, il y a deux façons de gagner. Vous achetez des billets pour l'expérience Diva à Paris et vous pourriez gagner automatiquement un lot ou encore vous pourriez gagner un code que vous entrez sur le web pour le deuxième tirage qui sera justement fait sur le web. Donc, je vous dis bonne chance. Si je me trompe pas, vous avez jusqu'au 12 septembre pour acheter vos billets gratuits la Diva à Paris. Ah, c'est merveilleux. Eric Clapton nous chante Layla. C'est la version acoustique qu'on s'offre. Un beau souvenir de 1992 présentement à Viva, la musique. Bon vendredi.

a un succès incroyable depuis le lancement de sa tournée et de son album solo, Jeff Posey, qu'on vient de s'offrir avec la première extrait radio, Ballon Sonde. Il sera d'ailleurs au festival La Poutine à Drummondville, si vous passez dans ce coin-là, en fin de semaine. She Stole My Truck, Matt Lang. C'est ce qu'on s'offre tout de suite. Un peu de country, arrive à la

Dérivée d'OD, là, qui est un peu plus caliente, qui est disponible sur Crave. Sachez maintenant que la première édition de la version anglophone est disponible officiellement depuis ce matin. Donc, les deux premiers épisodes de Temptation Under the Sun sont disponibles. Et la belle Jenny, hein, on la connaît pour avoir participé à OD plusieurs fois, à Tentation sous le soleil deux fois aussi. Un classique, finalement, Jenny d'OD, qui revient toujours à la charge. Ça a l'air qu'elle a été malmenée pas mal dans le premier épisode et demi, là. Bien hâte de voir comment on va s'en tirer. Pour ma part, je l'ai pas vu encore. C'est entre autres dans showbiz.net qui en parle.

0: venue mettre un peu la table en attendant au dépanneur qui sera disponible à compter du mois de septembre. Donc, ce sera à suivre. Justement, on va pouvoir découvrir la finale de Temptation de Dawson le 4 septembre et le tapis rouge, le début d'OD Panama est le 6 septembre. Donc, on va quand même pouvoir patienter en attendant la prochaine saison d'OD.
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en vacances? Oui, non, peut-être, toutes ces réponses. Ah, une chose est sûre, c'est que ceux qui ont des enfants là, sont dans les préparatifs tranquillement pas vite du retour à l'école ou du début de l'école. Pour nous autres, c'est la rentrée à la maternelle pour ma grande Romane. Et là, ben, j'ai reçu mes étiquettes scolaires, moi, finalement. Alors, je vais faire ça en fin de semaine. Je vais étiqueter les effets scolaires que j'ai achetés la semaine dernière. Ah, oh, c'est le fun. On dirait que je trouve ça le fun. Peut-être que dans 5 ans, on va s'en reparler puis je vais être écœurée bien raide. Mais on dirait que je trouve ça le fun. Là, c'est comme nouveau. En tout cas, c'est le fun. Mais là, on va se parler d'une affaire. Les lunchs, là. Les lunchs, comment ça se passe chez vous? Lunch chaud, lunch froid. Moi, mes filles veulent à rien savoir des salades. C'est même pas une option. Manger de la pizza froide, c'est bien bon, c'est bien fun, là, mais il y a pas ben de protéines là-dedans. Les sandwichs, les viandes froides sont pas très bien cotées dernièrement. Bon, j'ai acheté 2 thermos. Ça sera des lunchs chauds, j'imagine. J'ai bien hâte de voir à quel point ça va être un peu plus complexe l'entrée à la maternelle plutôt que le CPF. Mais en même temps, je nous souhaite un peu moins de virus. Qu'est-ce que vous en pensez, vous autres? Une chose est sûre, c'est qu'il y a beaucoup de gens qui ont été très heureux de réussir à avoir des billets. Il y en a beaucoup qui ont été malheureux aussi de pas avoir des billets. Il y en a plusieurs qui sont allés le voir à Londres dernièrement. Il était là cet été. On l'écoute, c'est Harry Styles et Watermelon Sugar à Viva la musique. C'est ça que...

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Marielle Heller, qui a fait entre autres l'extraordinaire Mr. Rogers. C'est un film qui va être une dramédie sportive. Donc, ça va être drôle, ça va être triste à la fois. On va vraiment pouvoir passer dans toutes les émotions. Tom Hanks, qui va être à la fois acteur et producteur dans ce projet-là. Et là, ben, on a appris que il y aurait un rôle pour Bad Bunny. Dans le fond, il y a un projet qui a déjà attiré des noms importants. Le Bad Bunny, qui est dans la distribution, il sera en discussion pour rejoindre la distribution.

0: peut-être disponible justement pour un tournage de film comme ça. Donc, j'ai hâte de voir. Il a déjà collaboré dans certains films aussi, là, des petites apparitions, pas nécessairement des gros rôles, mais quelques rôles le fun, entre autres avec Adam Sandler pour le film de golf. Mon Dieu, le site m'échappe, mais tellement drôle à l'écran d'ailleurs. On écoute toujours des bonnes tunes, c'est Viva. Hein? On vous accompagne toute la journée et dans votre après-midi du vendredi. Et on s'offre Danger Zone, Kenny Loggins au retour. Viva la musique. On est avec vous aujourd'hui.
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9: Bonjour, ici Christophe Moquin pour vos nouvelles. L'organisme Les éleveurs de porcs du Bas-Saint-Laurent célèbre son 60e anniversaire. Des activités sont prévues pour souligner cet anniversaire, mettant à l'honneur les 77 éleveurs bas-laurentiens, de même que leurs familles et partenaires, pour mettre en lumière la contribution de cette industrie à la vitalité économique et agricole de la région. On soulignait l'importance de la production porcine dans la région du Bas-Saint-Laurent, alors que cette industrie regroupe aujourd'hui 69 fermes et génère 1364 emplois. On estime les retombées économiques à 128 000 millions de dollars pour l'économie québécoise. Dès le samedi 15 août, il sera possible de se procurer des billets réservés et réguliers pour les prochains matchs de la Matanie et Torquay. Trois rencontres auront lieu au Colisée Bayton provincial. Le 11 septembre, la Ligue junior maritime du Québec. Le 19 septembre, la Ligue nord-américaine de hockey. Et le 3 octobre, la Ligue universitaire canadienne féminine. C'est ce qui complète vos nouvelles. 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

Je veux prendre le temps de saluer ceux et celles qui sont peut-être sur la route et qui nous écoutent en chemin vers Québec, parce qu'à la baie de Beauport, en fin de semaine, il y aura le festival Cigale. Ça commence aujourd'hui, ça se termine dimanche. Festival de musique, une belle ambiance style plage, des nouveautés aussi. Bref, on profite de la température extérieure pour profiter justement du week-end de festival. Plusieurs qui se dirigent du côté de Québec présentement. Je vous salue. Quand on dit l'amour n'a pas d'âge, définitivement, Cher a montré que c'était le cas. Elle a fêté ses 80 ans en mai dernier et toujours en couple avec le producteur Alexander Edwards, qui a 40 ans de moins qu'elle. On leur souhaite beaucoup d'amour à travers tout ça. Et on écoute d'ailleurs Cher avec la chanson Believe. C'est une chanson qui nous ramène en 98. Puis montez le son parce que vous allez avoir envie de chanter, c'est garanti. Vous êtes branchés à Viva, la musique. Bon vendredi.

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0: Julie Barry qui vous accompagne avec Viva la musique à Matane. On est vendredi aujourd'hui, vendredi après-midi, c'est le week-end. Je veux saluer toute l'équipe du cinéma Gaieté qui vont être dans le jus sûrement au courant de la fin de semaine parce que, vous dire, ben franchement, Odyssey et Spider-Man Brand New Day à l'affiche, là. Oh, oh, oh. Vous pouvez choisir le film que vous voulez pour aller voir Tom Holland, Zendaya et j'ai un blanc du nom de l'acteur qui joue The Punisher, mais Frank Castello est dans le début film aussi. C'est quand même drôle de voir à quel point les distributions se ressemblent d'un film à l'autre qui sont à l'affiche en même temps. Je trouve ça fantastique. Je suis allée voir justement Spider-Man Brand New Day cette semaine. Honnêtement, allez-y au cinéma, allez voir le film et restez à la fin du générique. Il y a une petite scène pas générique qui peut nous donner quelques petits indices par rapport à la suite de notre chère araignée sympathique du quartier. Bref, je vous laisse aller voir ça au cinéma. Salutations à toute l'équipe du cinéma Gaieté pour vous accueillir et toujours vous servir un bon popcorn extra beurre. Save Me Tonight, ça s'en vient avec Jennifer Lopez et David Guetta. À Viva la musique à Matane.
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tenter de changer, encore une fois, sa réglementation par rapport au sac. Il avait averti les festivaliers il y a à peu près quelques semaines, voire pas un peu plus qu'un mois peut-être, comme quoi que les sacs de petite taille allaient être permis. C'est un peu plus gros, sac transparent seulement. Et ben évidemment, il y avait plusieurs raisons par rapport à tout ça, là, mais finalement, ils se sont rétractés en début de semaine et ont annoncé que seulement les sacs transparents allaient être permis sur le site lors du festival de l'île Sonic. Oh, ça a créé beaucoup d'émoi, tout ça, beaucoup d'émotions négatives par rapport aux festivaliers qui sont pas vraiment contents de ça parce qu'ils avaient acheté des sacs pour l'occasion. Même les sacs bananes ou les petites sacoches non transparentes ne seront pas permises durant le festival. Amusez-vous bien, puis c'est bon. Moi, j'avais été voir Bad Bunny il y a une couple d'années à l'île Sonic, là. Oh, c'était le fun. Ah, cette chanson-là, on les aimait tellement quand ils étaient en couple. Ils étaient beaux ensemble. Shawn Mendes, Camila Cabello. Ils sont plus en couple, mais la tune est encore aussi bonne. Señorita, à Viva.

aide énormément, hein, parce que vous seriez surpris de voir à quel point, dans différentes régions du Québec, les gens ont pas nécessairement une facilité à lire et de compréhension aussi avec la lecture. Ça a l'air qu'il y a un certain pourcentage qui est pas loin de 50% dans certaines régions au Québec, où le degré de compréhension à la lecture

0: C'est vraiment important. Alors, le 12 août, j'achète un livre québécois. Et même si vous n'êtes pas des grands lecteurs, faites partie de ce mouvement-là. Allez à la librairie près de chez vous. Dites c'est quoi le style littéraire qui vous tenterait. Même si c'est plus des images, des trucs comme ça, eh ben vous allez pouvoir quand même contribuer à cette journée nationale-là qui aide justement à propulser la lecture de nos auteurs, autrices d'ici. Puis il y a énormément de talent au Québec. Alors, le 12 août, mettez ça à l'agenda. Le 12 août, j'achète un livre québécois.
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2: Bonjour, ici Christophe Moquin pour vos nouvelles. L'organisme Les éleveurs de porcs du Bas-Saint-Laurent célèbre son 60e anniversaire. Des activités sont prévues pour souligner cet anniversaire, mettant à l'honneur les 77 éleveurs bas-laurentiens, de même que leurs familles et partenaires, pour mettre en lumière la contribution de cette industrie à la vitalité économique et agricole de la région. On soulignait l'importance de la production porcine dans la région du Bas-Saint-Laurent, alors que cette industrie regroupe aujourd'hui 69 fermes et génère 1364 emplois. On estime les retombées économiques à 128 000 millions de dollars pour l'économie québécoise. Dès le samedi 15 août, il sera possible de se procurer des billets réservés et réguliers pour les prochains matchs de la Matanie et Hockey. Trois rencontres auront lieu au Colisée Bayton provincial. Le 11 septembre, la Ligue junior maritime du Québec. Le 19 septembre, la Ligue nord-américaine de hockey. Et le 3 octobre, la Ligue universitaire canadienne féminine. C'est ce qui complète vos nouvelles. 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

êtes des amateurs d'occupation double, un peu comme moi, moi, c'est mon petit plaisir coupable, occupation double. C'est le moment où j'écoute la télé puis que je mets mon cerveau à off. On n'a pas besoin de bien réfléchir, honnêtement, pendant qu'on écoute ce genre d'émission de télé-réalité-là. Eh ben, c'est bientôt, ça va bientôt commencer la prochaine saison au Dépanama. Fred Robichaud, Alicia Moffett, qui ne sont plus en couple, vont quand même co-animer ensemble. Ils ont dévoilé, en fait, ils ont annoncé que le dévoilement des différents candidats, des portraits des nouveaux candidats, vont être dévoilés mardi prochain, le 11 août, à 8h, et ça pourra être visionné sur Crave. Mais là, attention, là, les gens se sont emballés. Ah, c'est plate que ce soit juste diffusé sur Crave et non plus sur Nouveau. Là, on parle des portraits. Hein? On parle juste des descriptions des différents candidats, candidates qui vont faire possiblement leur entrée dans les maisons. Mais l'émission de OD Panama va toujours être encore diffusée du côté de Nouveau. Ça va être du dimanche au jeudi à 18h30. Donc, ça va pouvoir être possible aussi de réécouter le tout sur le site de Nouveau si vous le souhaitez. Donc, ça va être encore disponible. Une chanson qui a fait ses traces et sa marque au travers les années, c'est presque 33 ans à peu près pour cette chanson-là. Bryan Adams, Have You Ever Really Loved a Woman? Posez-vous la question. On est à Viva, la musique.

0: Ah, que la musique est bonne, puis ça se poursuit encore dans les prochaines minutes à Viva la musique. Mais avant ça, je veux vous parler un peu de cinéma et d'Hollywood. Depuis un an, c'était un petit peu plus difficile pour Hollywood, mais là, ils sont de retour dans la belle métropole à Montréal pour des tournages estivaux. Donc, il y a 4 séries américaines qui sont présentement en production à Montréal. Si vous vous promenez dans la métropole pour un petit séjour, des petites vacances d'ici les prochaines semaines, vous risquez peut-être de tomber sur un plateau de tournage. Et il y a des bureaux du cinéma et de la télévision du Québec, BCTQ, qui font beaucoup de tournages à l'étranger également. Mais Montréal, c'est une belle place pour justement les grosses productions. Ils aiment le décor, il y a des incitatifs monétaires, il y a des équipes aussi techniques, autant sur le plateau de tournage qu'en audiovisuel, qui sont très, très, très bonnes à Montréal. On a beaucoup, beaucoup de talent ici. Il y a d'ailleurs Amazon MGM qui produit la prochaine saison de version québécoise de LOL qui rira le dernier dans les studios Mers ici. Il y a certaines séries comme Ghost, la saison 6 de CBS qui est tournée à Montréal, Einstein de CBS aussi, Eternally Yours et une série qui n'a pas été nommée de Amazon MGM qui va faire des tournages dans la métropole. Donc voilà, vous allez peut-être voir certains acteurs, actrices hollywoodiennes que vous aimez beaucoup dans la métropole.
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Gilles et Barry qui vous accompagne encore quelques minutes, le temps de faire un petit peu le party. Hein? On est en mode estival, on est vendredi après-midi. Il y en a qui tombent en vacances, d'autres qui vont revenir au travail la semaine prochaine, fait qu'on en profite. Une journée un peu plus chaude aujourd'hui. Mais voici Pepas et Farruko à Viva, la musique.

Oh, c'est bon, Lou Adrianne Cassidy, chanson pour Odile, est toujours, toujours, toujours en mode création. La belle Lou Adrianne Cassidy, honnêtement, on pourra bientôt avoir peut-être du nouveau matériel de sa part. D'ailleurs, elle est toujours, toujours en train de travailler, jamais bien loin de son petit calepin de notes là pour prendre des notes et toutes les idées qui lui traversent la tête. Mon nom c'est Julie Barry, ça m'a vraiment fait plaisir de vous accompagner dans les après-midi cette semaine. Évidemment, on risque de se recroiser au courant des prochaines semaines, au courant de la à travers la programmation là, toujours dans les remplacements d'été, bien évidemment. Pour ma part, je pars en vacances une semaine. Ceux qui font de même, je vous en souhaite une très belle de vacances. Sinon, ben, je vous souhaite une belle fin de semaine. Et là, c'est la fiesta qui s'amène dans les prochaines minutes avec Jerry, qui est rempli d'énergie pour vous autres. Manquez pas ça, ça s'amène dans les prochaines. Salut!

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3: Bonne fin de journée, ici Christophe Moquin pour vos nouvelles. L'emploi a diminué et le chômage a augmenté dans la région du Bas-Saint-Laurent. C'est ce que relève l'enquête sur la population active pour le Québec publiée vendredi par l'Institut de la statistique du Québec. Ainsi, l'emploi a diminué de 3200 par rapport au mois de juin pour atteindre 93 300. Le taux de chômage, pour sa part, a connu une légère augmentation, soit de 0,6%, pour s'établir à 6,1% en juillet, selon l'ISQ. Notons que l'emploi a baissé par rapport à juillet 2025. Le taux d'emploi est ainsi passé de 56,1% à 55,3% selon les données de Statistique Canada. L'Agence fédérale note également une augmentation du taux de chômage qui est passé de 3,5% en juillet 2025 à 5% en juillet 2026. À l'échelle provinciale, l'emploi est resté stable alors que le taux de chômage a augmenté de 0,2 point de pourcentage pour s'établir à 5,6% selon Statistique Canada. La ville de Matane a demandé aux citoyens sur les réseaux sociaux ce qui pourrait être ajouté ou amélioré à la halte maritime et gourmande. Parmi les réponses, plusieurs personnes ont fait mention des heures d'ouverture restreintes du marché public gérées par la MRC de la Matanie. Pour maximiser l'emplacement, il fut aussi suggéré d'y intégrer le bureau d'accueil touristique et de diversifier ses activités autant en été comme en hiver. Cependant, en règle générale, les commentaires mentionnent que la halte maritime et gourmande et le marché public est apprécié par la population. Dès le samedi 15 août, il sera possible de se procurer des billets réservés et réguliers pour les prochains matchs de la Matanie et Hockey. Trois rencontres auront lieu au Colisée Béton Provincial. Le 11 septembre, la Ligue junior maritime du Québec. Le 19 septembre, la Ligue nord-américaine de hockey. Et le 3 octobre, la Ligue universitaire canadienne féminine. C'est ce qui complète vos nouvelles. 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
2: que j'avais hâte de mon retour de vacances, de lancer une fin de semaine sur le 105.3 avec ma belle gang. Ben oui, salut vous autres, Sylvain Caron, à qui vous propose un week-end country. À partir de maintenant, c'est la tradition. On n'aura pas le temps de s'ennuyer. Avec activités qui sont en cours, ben ça a débuté aujourd'hui hein, pour ce qui est de l'Omnium Villeneuve Volvo. C'était le programme aujourd'hui. Demain, on aura présentation de l'Omnium en tant que tel. On aura la chance d'en reparler dans la programmation du 105.3. 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

0: Et là, je m'adresse aux gamers cet après-midi parce que, mauvaise nouvelle, oui, on peut le dire de cette façon-là. Vous savez que au niveau des composantes électroniques, tout est en augmentation de toute façon depuis quelque temps. On parlait même des ordinateurs. Et là, c'est les jeux vidéo qui sont touchés, dont la console Xbox. On s'en reparle. Gabriel Fredette est en vedette.
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1: Moi, j'ai la chance d'avoir une console Xbox, la version X. Et un de mes collègues de travail, d'ailleurs, qui m'a vendu la fameuse console en question, m'a dit, Sylvain, depuis ce qu'on voit depuis le 1er août, garde ta console précieusement parce que les prix ont augmenté en fou. On peut le dire de cette façon-là pour, entre autres, les consoles Xbox. Et ce sera à surveiller aussi pour les autres consoles. La série X, 2 tétraoctets, se situe maintenant aux alentours des 1 000 $, imaginez. 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

0: le temps d'acheter un coup d'œil sur les détails météo dans quelques instants. Alors que ben ça intéresse bien sûr les gens qui sont peut-être même en vacances au moment où on se parle. Profitez-en pleinement avec votre radio Head Country. Donc, on aura ça en réserve un petit peu plus tard tantôt. Également, ce qui sera à surveiller pour l'année prochaine, c'est la présentation de la musique de Zach Bryan. Ça ne manquait pas ça. Et aussi, on va surveiller les activités qui sont en vedette chez nous pour la fin de semaine en cours. Tout ça sur Head Country. Restez là.
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0: Pour ce soir, cette nuit, pour le secteur de la Matanie, on a le portrait suivant avec ce soir quelques nuages, nappe de brouillard, minimum à 14 degrés. Il y a du soleil en matinée, par la suite 30% de risque d'averse en après-midi et de la pluie pour dimanche.
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Ce soir, c'est le match numéro 2 de cette série entre Matane et Edmundston au baseball senior. Vous savez que Matane a pris les devants de façon spectaculaire un peu plus tôt cette semaine, une partie à zéro. Match numéro 2, présenté à 19h, heure du Québec. Et ce sera un retour au stade Fournier demain. Oui, parce qu'on aura le match numéro 3 qui sera présenté, un match qui sera à 18h30. Alors qu'Edmundston sera bien sûr de passage à Matane dans cette série. 3 de 5, on va suivre ça pour vous autres. Et on vous offre Brad Paisley en musique.

0: Morgan, voilà, dans la musique. Ben, j'y prends tellement goût à lancer la fin de semaine qu'on va pouvoir le refaire encore une fois pour les gens qui sortaient du travail. On fera ça au cours des prochains instants sur votre radio à ne pas manquer avec Sylvain Caron, toujours des vôtres. Ben oui, la fin de semaine, je suis votre homme. Doublé francophone. Et on se retrouve pour relancer la fin de semaine.
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4: Bonne fin de journée, ici Christophe Moquin pour vos nouvelles. L'emploi a diminué et le chômage a augmenté dans la région du Bas-Saint-Laurent. C'est ce que relève l'enquête sur la population active pour le Québec publiée vendredi par l'Institut de la statistique du Québec. Ainsi, l'emploi a diminué de 3 200 par rapport au mois de juin pour atteindre 93 300. Le taux de chômage, pour sa part, a connu une légère augmentation, soit de 0,6%, pour s'établir à 6,1% en juillet, selon l'ISQ. Notons que l'emploi a baissé par rapport à juillet 2025. Le taux d'emploi est ainsi passé de 56,1% à 55,3%, selon les données de Statistique Canada. L'Agence fédérale note également une augmentation du taux de chômage qui est passé de 3,5% en juillet 2025 à 5% en juillet 2026. À l'échelle provinciale, l'emploi est resté stable alors que le taux de chômage a augmenté de 0,2 point de pourcentage pour s'établir à 5,6% selon Statistique Canada. La ville de Matane a demandé aux citoyens sur les réseaux sociaux ce qui pourrait être ajouté ou amélioré à la halte maritime et gourmande. Parmi les réponses, plusieurs personnes ont fait mention des heures d'ouverture restreintes du marché public géré par la MRC de la Matanie. Pour maximiser l'emplacement, il fut aussi suggéré d'y intégrer le bureau d'accueil touristique et de diversifier ses activités autant en été comme en hiver. Cependant, en règle générale, les commentaires mentionnent que la halte maritime et gourmande et le marché public est apprécié par la population. Dès le samedi 15 août, il sera possible de se procurer des billets réservés et réguliers pour les prochains matchs de la Matanie et Hockey. Trois rencontres auront lieu au Colisée Bâton Provincial. Le 11 septembre, la Ligue junior maritime du Québec. Le 19 septembre, la Ligue nord-américaine de hockey. Et le 3 octobre, la Ligue universitaire canadienne féminine. C'est ce qui complète vos nouvelles. 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
2: Fin de semaine de prise 2. Toujours avec Sylvain Caron aux commandes de Country pour les gens qui viennent de se joindre à nous. Bienvenue à bord. On va célébrer ça ensemble, cette belle fin de semaine-là. Avec celle d'ailleurs qui va nous proposer sa plus récente chanson qui fait partie du dernier Toy Story, qui est toujours d'ailleurs dans les meilleurs films au cours du dernier week-end au box-office, en cinquième position pour le box-office nord-américain. Donc la voici dès maintenant en musique. 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

Notre prochaine invitée a lancé son premier mini-album en 2025. Et en 2026, début 2026, elle lançait son premier extrait de façon indépendante, Thinking About You. Mais son succès actuel et aussi les réseaux sociaux, faut le mentionner, font en sorte que cette jeune demoiselle, qui a à peine 23 ans, connaît un immense succès aux États-Unis de son vrai nom, Stella Lefkowski. On vous offre Stella Lefté en musique pour notre fin de semaine sur Hit Country. 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

0: Les filles ont la clôture et le country, alors qu'on a entendu Ariane Simard au cours des derniers instants. Oh, grande demoiselle qui connaît beaucoup de succès dans le monde de la musique country. Quoiqu'elle, elle nous a fait une petite frousse au cours des derniers jours. Elle a brusquement, interrompu un spectacle du côté de Denver après seulement 3 chansons. Et ça s'est replacé depuis ce temps-là parce qu'elle a proposé d'autres spectacles. Elle s'appelle Megan Maroney. Et on vous l'offre en musique sur la source du country.
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Malgré le fait que, bon, ben, les désistements ont été nombreux en cours de semaine. Et boy! Du côté de Montréal, ben, il y a plus de représentants canadiens, là, avec le désistement de Félix Auger-Aliassime, vous le savez maintenant. Mais on va suivre quand même ce qui se passe du côté de Montréal et de Toronto. À Montréal, pour le tennis masculin, l'Omnium Banque nationale. Parce que quand même, de bons joueurs et de bonnes joueuses de tennis à qui vont s'affronter encore au cours des prochains jours, c'est loin d'être terminé. On va surveiller ça. 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
1: Quelques jours à peine, c'était la fête de l'un de leurs membres, Jean-François Brault, et depuis la France, où ils ont proposé quelques spectacles à la fin du mois de juillet. Retour au Québec pour leur présence à Havre-Aubert pour des spectacles 11 et 12 août prochain. Et au Nouveau-Brunswick, au milieu du mois d'août, côté de Tracadie, Sherlock, la gang de Salle Barbe, c'est ce qui nous attend. C'est le gros party.
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2: Si vous êtes à table, bon souper, profitez-en. Vous savez que l'été, surtout lorsqu'on est en vacances, l'heure de souper peut retarder toujours un petit peu. Là, on prend le temps de relaxer, on prend le temps de se préparer une bonne bouffe, que ce soit sur le barbecue ou autre, où on profite des terrasses aussi un peu partout à travers la région. Faites-le avec votre radio It Country, Sylvain Caron, qui va vous proposer un peu plus tard tantôt les nouveaux albums, ce qui est disponible en date d'aujourd'hui sur les différentes plateformes avec Mumford & Sons, collaboration Chris Stapleton pour la musique.
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Ça fait un petit bout de temps qu'on n'a pas eu de nouvelles de Carl Blanc. Ben, ça tombe bien parce que son nouvel album est maintenant disponible sur les différentes plateformes avec Dark Horses. Parmi les nouveautés apparues au cours de la journée d'aujourd'hui sur les différentes plateformes, je vous rappelle que, hein, si vous n'avez pas mis la main sur le nouvel album de Chabosé, The Outlaw Sherry Lee, Another Western Tales, c'est disponible depuis maintenant une semaine. Et ça risque d'être fort populaire au cours des prochains jours, encore une fois, au niveau des ventes. Jason Aldean vient nous retrouver.

0: 1er octobre prochain, Francis de Grandpré, avec la plus récente chanson. Mais attention, il faudra surveiller sa toute nouvelle chanson, Course de chaloupe, qui est actuellement disponible sur les différentes plateformes qu'on va entendre, évidemment, sous peu, sur les ondes de country. C'est une promesse. Avec autre promesse de vous proposer votre musique préférée, on voulait entendre du Jelly Roll avec Alex Warren. Ça s'en vient.
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0: Quelle bonne nouvelle au cours des derniers jours, alors qu'on a pu confirmer la naissance du deuxième petit garçon de la famille de Parker McCollum avec sa femme Ellie Ray. Donc, ils ont reçu la visite de la cigogne. Ça a été publié au début du mois d'août avec quelques publications sur le nouveau venu, rocker Tommy Light McCollum, qui pèse 8 livres, 7 onces. Tout le monde est en bonne santé. C'est le deuxième garçon de la famille. Donc, bravo justement aux parents.
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0: je vous souhaite une belle soirée du vendredi. Et comme la tradition le veut, ben là, je suis de retour de vacances. Ça veut dire que je vais être avec vous autres à demain également, dimanche, sur les ondes de Country à compter de 13h. D'ici là, portez-vous bien. Sylvain Caron qui vous dit bon week-end, les amis. Tout en mode country. Et il va s'en dire.
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1: Bonsoir, ici Christophe Moquin pour vos nouvelles. La ville de Matane a demandé aux citoyens sur les réseaux sociaux ce qui pourrait être ajouté ou amélioré à la halte maritime et gourmande. Parmi les réponses, plusieurs personnes ont fait mention des heures d'ouverture restreintes du marché public géré par la MRC de la Matanie. Pour maximiser l'emplacement, il fut aussi suggéré d'y intégrer le bureau d'accueil touristique et de diversifier ses activités autant en été comme en hiver. Cependant, en règle générale, les commentaires mentionnent que la halte maritime et gourmande et le marché public est apprécié par la population. Dès le samedi 15 août, il sera possible de se procurer des billets réservés et réguliers pour les prochains matchs de la Matanie et Hockey. Trois rencontres auront lieu au Colisée Béton Provincial. Le 11 septembre, la Ligue junior maritime du Québec. Le 19 septembre, la Ligue nord-américaine de hockey. Et le 3 octobre, la Ligue universitaire canadienne féminine. C'est ce qui complète vos nouvelles. 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

Au matin, c'est vendredi. J'espère que vous allez profiter de votre soirée. Tommy Kadar qui est avec vous jusqu'à minuit. On a du gros, gros fun en vue ensemble encore une fois. Et j'espère pour de vrai que vous allez en profiter aussi pour faire un petit tour de l'actualité. Ça prend quelques secondes, quelques minutes. Juste se remettre dans l'eau. Hein. Juste se remettre un petit peu à jour. Surtout si vous avez passé la semaine encore une fois en vacances puis que vous êtes décroché totalement là, de l'actualité. Monmatin.com, ça prend quelques instants. Peut-être dans votre prochaine pause toilette, peut-être juste avant d'aller vous coucher ce soir, peu importe quand est-ce que vous avez prévu de faire votre tour de l'actualité, c'est gratuit, monmatin.com, ça couvre tout le territoire. Vous lisez ça, puis après ça, vous êtes à jour, c'est pas plus compliqué que ça. Hey, bon week-end.

Matane, on a un beau spectacle de cirque qui s'en vient ici dans la région et ça, ça va se passer la semaine prochaine. Ouais, mercredi prochain, le spectacle de cirque Victor et les Roses à l'Agora Cogeco, donc 12 août prochain. Vous gardez ça en note, 19h. Si vous voulez les détails de l'événement, peut-être en apprendre un petit peu plus aussi sur la programmation ville.matane.qc.ca. Écoutez, c'est rare qu'il y ait des spectacles de cirque de qualité comme ça qui se promènent un petit peu partout à travers le Québec, puis là, on en a un ici. Fait qu'il faut en profiter, madame.

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